0: Édition. Il souhaite plus de moyens dans un contexte de guerre entre la Russie et l'Ukraine ou au Moyen-Orient. Le Parlement européen demande à la Commission européenne de lutter davantage contre les ingérences étrangères. On en parle dès le début de ce journal. L'actualité, c'est aussi les élections législatives qui approchent en Israël et les questions autour du 7 octobre qui seront au cœur de cette campagne où l'actuel Premier ministre Benjamin Netanyahou est sous le feu des critiques, notamment concernant les failles sécuritaires lors du massacre commis par le Hamas ce jour-là. Précision à suivre. Enfin, en France, Marcia Baïla, c'est comme ça, célèbre titre du rock français, et c'est une figure emblématique qui s'est éteinte. On l'a appris ce mardi, la chanteuse Catherine Ringer du groupe Rita Mitsouko est morte. Le Parlement européen demande à la Commission de lutter plus activement contre les ingérences étrangères. Ingérences étrangères dans un contexte notamment de guerre entre la Russie et l'Ukraine. La crainte est de voir ces ingérences se multiplier dans les prochains mois avec des rendez-vous électoraux majeurs en Europe en 2027, en France, en Espagne, en Italie ou encore en Pologne. Or, face à ces menaces, les eurodéputés s'inquiètent du manque de moyens déployés par l'Union européenne. Les précisions de notre envoyé spécial au Parlement de Strasbourg, Daniel Valot.
1: Ce que j'attends, c'est l'efficacité. C'est pas de la bureaucratie, c'est pas des bureaucrates, c'est des compétences, et surtout que ces compétences permettent de l'action.
2: De l'action, voilà ce que réclame Nathalie Loiseau, l'eurodéputée Renew, présidente de la commission sur le bouclier européen pour la démocratie. Action face aux ingérences de la Russie, mais aussi, nous dit-elle, de l'Iran ou encore des États-Unis de Donald Trump. Et cette action, elle doit passer, à ses yeux, par les plateformes telles que Facebook, X ou TikTok, des plateformes qui peuvent désormais peser lourdement sur le résultat d'une élection.
1: S'assurer, par exemple, qu'elles ne modifient pas leurs algorithmes pendant une campagne électorale, au risque de favoriser tel ou tel parti politique. On se souvient quand même que, s'agissant de X et d'Elon Musk et de l'Allemagne, Elon Musk n'a pas cessé de dire qu'il souhaitait la victoire de l'AFD en Allemagne. Eh bien, on a besoin d'avoir la certitude que les plateformes ne changent pas d'algorithme pendant une campagne électorale.
2: Face à ces menaces, la réponse européenne est jugée insuffisante. Les eurodéputés réclament donc des moyens supplémentaires pour le centre de résilience mis en place par la Commission. Dans un rapport adopté ce mardi en session plénière, le Parlement européen demande également à Bruxelles de faire respecter la réglementation numérique en vigueur pour contraindre les plateformes à limiter et à supprimer, le cas échéant, les campagnes de désinformation électorale. Daniel Valot, Strasbourg, RFI.
0: Et dans la guerre entre la Russie et l'Ukraine, les frappes se poursuivent. Un conflit qui déborde sur ses pays voisins après plusieurs attaques de la Russie cette semaine. Il y a d'abord eu une frappe sur un train ce dimanche en Ukraine, à proximité de la Pologne, puis la destruction d'un drone au-dessus de la Lituanie ce mardi. Drone, selon les médias lituaniens, qui venait de la Biélorussie voisine alliée de Moscou. Et puis ce mardi encore, c'est un hélicoptère danois qui a été pris pour cible par un navire russe en mer Baltique. L'Union européenne qui a pourtant reporté d'une semaine le renouvellement de ses sanctions contre la Russie, ce qui a provoqué la colère du président ukrainien qui dénonce, je cite, des cadeaux faits à Moscou. En Israël à présent, les questions autour du 7 octobre sont au cœur de la campagne électorale qui approche des élections législatives. Plusieurs familles israéliennes endeuillées par le 7 octobre ont lancé un appel. À quelques semaines des élections législatives, ces familles affirment que Benjamin Netanyahou est responsable des failles sécuritaires lors du massacre commis par le Hamas. Elles appellent à tout faire pour éviter la réélection de l'actuel Premier ministre. Pour Gilles Dickmann, dont la tante a été assassinée le 7 octobre et sa cousine également tuée en captivité après avoir été plus de 11 mois aux mains du Hamas, Benjamin Netanyahou a menti et il doit rendre des comptes. Écoutez.
3: On comprend bien que Netanyahou a essayé de cacher le fait qu'il a eu une alerte disant que le 7 octobre, quelque chose était sur le point de se passer. Cet avertissement a été donné 10 jours avant le 7 octobre et il a essayé de nous cacher cette information pendant 3 ans. Qu'est-ce qu'il nous cache de plus? Quels autres mensonges a-t-il dissimulé puisque nous n'avons pas eu de commission d'enquête indépendante? Nous ne pouvons plus croire cet homme qui est aux commandes le 7 octobre qui nous a caché tant d'informations. Et aujourd'hui, il est candidat à sa réélection. Nous ne le croyons plus. Nous ne lui faisons plus confiance. Nous avons droit à la vérité. Et la seule façon d'obtenir la vérité, c'est d'avoir un nouveau gouvernement qui fera une commission d'enquête et qui conduira le pays dans une autre direction.
0: Des propos recueillis par notre envoyé sur place, Frédéric Misselin. Et dans ce contexte de conflit qui oppose Israël au Hamas, au

0: d'extasie ont été retrouvés, avec dessus l'ancien dirigeant, le colonel Kadhafi, sculpté dessus, selon les images diffusées par les services de sécurité libyennes à Tripoli. Et selon ces autorités, ces pilules ont été introduites clandestinement en Europe, ont été introduites clandestinement d'Europe, Houda Ibrahim.
1: Selon le communiqué des autorités libyennes, les agents de sécurité ont agi suite à un renseignement selon lequel un gang prévoyait d'envoyer de la drogue par voie maritime. Ils ont suivi la cargaison jusqu'à son arrivée et ont intercepté le chargement. Les pilules cachées se trouvaient à bord d'une camionnette. L'opération a permis la saisie d'environ 100 000 comprimés d'ecstasy, plus connus en Libye sous le nom de pilules hallucinogènes. Plusieurs suspects ont été déférés devant le parquet, selon les services de sécurité. Une question s'impose, le portrait de Kadhafi sur ses pilules a-t-il été inspiré par ses déclarations lors du soulèvement populaire en février 2011 ? Le colonel Kadhafi avait alors accusé à plusieurs reprises à la télévision publique le jeune manifestant d'être sous l'effet de pilules hallucinogènes. En tout cas, depuis quelques années, la drogue la plus répandue et la moins chère en Afrique de l'Ouest porte le nom de Kadhafi et y fait des ravages chez les jeunes, surtout en Côte d'Ivoire.
0: Houda Ibrahim. Et puis l'actualité culturelle, on est en France maintenant, on l'a appris ce mardi, c'est une figure qui s'est éteinte, une voix, un regard, une présence scénique hors norme. Catherine Ringer, la chanteuse des Rita Mitsouko, est morte à l'âge de 68 ans. Avec son compagnon et partenaire de scène, elle avait fait irruption dans les années 80 avec une musique et un univers aussi libre qu'extravagant. Marcia Baïla en dit Le Petit Train, autant de titres devenus cultes. Anticonformiste, engagée, inclassable, Catherine Ringer aura marqué au-delà de sa génération. L'artiste Charles-Élie Couture, qui l'a connue et souvent croisée, rend hommage à une femme libre, une artiste à fleur de peau.
2: C'était un personnage qui n'était pas offert. Elle était un peu difficile, mais en même temps, elle était passionnante parce qu'elle vibrait. Quand elle se mettait à chanter, je trouve qu'elle se transformait. C'était une autre personne. Je l'ai admirée, je ne sais pas combien de fois, sur scène. Et tellement différente de ce qu'elle était dans la vie de tous les jours, où elle faisait profil bas, elle était discrète. Alors que sur scène, tout d'un coup, ça devenait comme une tragédienne grecque, je trouve, envahie par la puissance de ses émotions. Beaucoup d'intensité dans la voix. Et ils avaient vraiment un groove qui leur était propre, une espèce de melting entre pop, punk et festif. Alors qu'en fait, il y avait une gravité dans le propos, dans les sujets qu'ils abordaient. Et puis le côté joyeux presque de la musique.
0: Voilà, vous venez d'entendre l'artiste Charles-Élie Couture sur Catherine Ringer. Et on se quitte avec l'un de ses titres phares de la chanteuse Catherine Ringer, Marcia Baïla.

0: Voilà, vous venez d'entendre le titre Marcia Baila de la chanteuse Catherine Ringer qui s'est éteinte, on l'a appris ce mardi. RFI, il est bientôt 2h10, à Paris, minuit 10, en temps universel, et c'est la fin de ce journal.
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10: Bonjour, nous sommes le mardi 15 septembre et voici les actualités locales par Caroline. Le temps est beau, mais la fonte des glaces est accélérée. Le glacier d'Aussoux, dans le massif du Vignemale, a connu une fonte particulièrement rapide cet été, malgré les importantes chutes de neige de l'hiver. Ce glacier fait partie des sites suivis pour mesurer l'évolution du recul des glaciers pyrénéens. L'enneigement hivernal n'a donc pas suffi à compenser les pertes enregistrées durant la saison chaude. Cette évolution illustre la forte sensibilité des glaciers de montagne aux conditions météorologiques estivales. Il faut rappeler que les glaciers pyrénéens connaissent depuis plusieurs décennies un recul marqué dans un contexte de réchauffement climatique. Pour mieux prévenir les risques, un réseau pyrénéen s'est alors monté.

0: À Argelès, le Centre pyrénéen des risques majeurs a lancé le 8 septembre dernier le Réseau pyrénéen des risques majeurs. L'objectif est de réunir les acteurs des territoires pyrénéens pour partager les expériences, mutualiser les ressources et développer des actions communes face aux risques naturels et technologiques. La première réalisation, la fresque des risques majeurs, un outil pédagogique participatif destiné à mieux comprendre les mécanismes des risques et les moyens de réduire la vulnérabilité. Sa conception associe plusieurs structures, dont le département de la Haute-Garonne, le Parc national des Pyrénées et les CPIE de Bigorre. Le réseau prévoit désormais de développer sa communauté, organiser des échanges et former des animateurs à la fresque. On continue encore un petit peu ces actualités en parlant d'environnement, mais de Daher qui a été mise en demeure. La préfecture des Hautes-Pyrénées a mis en demeure, le 10 septembre, l'entreprise Daher concernant les prélèvements d'eau de son site aéronautique de Loueil et Juillan. Selon l'administration, les volumes pompés dans la nappe d'accompagnement de l'Échaise dépassent depuis 4 années consécutives la limite autorisée, fixée à 16 000 m3 par an. Les prélèvements ont atteint 40 473 m3 en 2025. Des dépassements ont également été constatés pendant la période d'étiage, le débit minimal du cours d'eau, notamment en juin et en juillet 2026. Daher invoque le développement du site, qui compte environ 1 800 salariés. L'entreprise doit réaliser un diagnostic sous 3 mois et présenter un plan d'action sous 5 mois avec l'objectif de respecter les seuils avant le 1er juin 2027. Des sanctions sont possibles en cas de nouveaux manquements. On finit ces actualités avec un concours photo pour mettre les bénévoles en lumière. La région Occitanie lance la première édition du concours photo bénévole Cœur d'Occitanie, consacré cette année au thème « Bénévole en action ». Le concours s'adresse exclusivement aux associations régionales qui peuvent proposer jusqu'à 2 photos montrant un ou plusieurs bénévoles dans le cadre de leurs activités. Au total, 14 000 euros de dotation sont prévus avec notamment 26 prix départementaux de 500 euros ainsi que 2 prix régionaux. Les dépôts sont ouverts jusqu'au 4 octobre. Le vote citoyen se déroulera du 12 octobre au 15 novembre sur la plateforme La Région Citoyenne. Les lauréats seront annoncés le 23 novembre. C'était les actualités locales de ce mardi 15 septembre. Belle écoute à tous sur Fréquence Plus.
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0: Se déplacer sans voiture en montagne, ce n'est pas la même chose pour tout le monde. Pour certains, c'est une difficulté quotidienne, faute d'alternative. Pour d'autres, c'est un choix radical, presque une utopie. Du 14 au 20 septembre, c'est la Semaine européenne de la mobilité. Et à Argelès-Gazost, la Fédération des foyers ruraux 3165 organise, en collaboration avec WeMove, le collectif éco-citoyen, la communauté de communes Tom Rafting et l'association Un Monde Boisé, un joli week-end en perspective, le 18 et le 19 septembre. Isabelle Noyer, de la Fédération des foyers ruraux 3165.
4: Déjà, c'est un projet de partenariat qui existe depuis, c'est la troisième année. La mobilité, ça reste quelque chose, un sujet important pour nous, dans les valeurs qu'on peut porter à travers nos associations. Et l'idée, c'était, dans le cadre de la semaine de la mobilité, de faire un ou deux temps forts. Et on essaie aussi d'associer les personnes qui ont des projets autour de ces mobilités. Et c'est la raison pour laquelle on a souhaité intégrer à ce projet l'association Un Monde Boisé. Les temps forts, nous, ce sera le week-end, ce qu'on va mettre en place, c'est-à-dire le vendredi soir, le 18 septembre, avec un temps d'atelier, de réparation, de vélo, mais aussi avec différents partenaires, Tom Rafting, qui sera là avec le vélo, le cyclo Space. Après, il y a le projet d'un monde boisé qui sera présenté à travers un petit film. Ils parleront de leur projet mieux que moi. Et puis, le samedi matin, on se retrouve à 9h30 à l'espace de la gare avec le collectif éco-citoyen WeMove et toutes les personnes qui voudront venir pour une déambulation philosophique. Voilà, qui sera portée aussi par le collectif éco-citoyen, animé par Peggy Sol.
0: Cécile Martins, du collectif Éco-Citoyens.
5: Je sais qu'à un moment, la CCPVG, je crois, avait une petite aide, mais je ne sais pas si ça existe toujours. Mais n'empêche que même si à Argelès et les environs, surtout, c'est pentu, on a quand même tous maintenant un peu des vélos à assistance électrique et qui nous permet, bien sûr, c'est un budget à acheter. Mais après, ça nous permet quand même de faire des déplacements que jamais autrement on aurait pu faire. Et moi, je rencontre beaucoup de personnes de tous âges qui sont ravies d'avoir investi dans ce genre de vélo et qui maintenant se retrouvent à faire des déplacements que jamais de la vie ils auraient imaginé faire. Il me semble que c'est un peu l'avenir. Il faut qu'on tende vers ça, à se déplacer autrement qu'en voiture.
4: Et c'est vrai qu'au départ, on a été aussi soutenu par la mairie d'Argelès-Gazost par rapport au projet d'aménagement qui avait été fait et auquel d'ailleurs Jean-Pierre, qui est là, a fortement participé à travers les éco-citoyens sur des aménagements divers, particulièrement du côté de l'école, enfin du lycée et de l'école, pour favoriser les mobilités douces pour les élèves. C'est venu un peu effet boule de neige avec ça, avec aussi à travers le FDVA 2, donc il y a un soutien pour les éco-citoyens autour de ces thématiques-là, donc développement durable, éducation, donc qui permet aussi de mettre en place la déambulation philosophique, entre autres, et différents projets, et particulièrement sur ce volet-là, donc à travers ces deux temps phares entre le vendredi 18 et le samedi 19 au matin.
0: Jean-Pierre Larrand, du collectif Éco-Citoyens.
1: En pratique, moi, je suis par rapport. On a travaillé avec le collectif sur le schéma directeur des mobilités avec la commune qui avait un bureau d'études ITER. Donc, on a collaboré, c'est évidemment. On a essayé de donner les idées qu'on avait. Et bon, le projet est approuvé. Et le premier projet qui a été fait, c'est la piste cyclable entre le haut de la ville et le lycée. Enfin, sécurisé, quoi. Disons quelque chose de sécurisé. C'est encore à parfaire. Et à parfaire et à rediscuter, parce qu'il y a des gens qui n'étaient pas trop d'accord, enfin, en particulier. Le dialogue est en cours.
0: Mais c'est quoi la précarité et mobilité ? Pourquoi est-ce que cette dépendance est si difficile à réduire dans notre zone rurale ? Quelles solutions concrètes existent vraiment ? Et comment ça évolue avec les institutions ? Sonia Martin, de WeMove.
3: La précarité, mobilité, ça concerne 15 millions de personnes en France. Ce sont des personnes qui n'ont pas de solution pour se rendre à leur travail ou à leur formation et qui abandonnent leur emploi ou qui ne vont pas à l'entretien d'embauche pour cette raison-là. C'est compliqué parce que... Par exemple, en milieu citadin, la raison pour laquelle les gens abandonnent la voiture souvent, c'est parce qu'il y a trop d'embouteillages, c'est compliqué de trouver une place de parking, ça coûte cher, etc. Là, on est sur d'autres problématiques, parce que déjà, on n'a pas forcément de solution alternative. Il y a parfois des solutions alternatives, mais qui sont insuffisantes. Et puis, il y a l'habitude qui est très forte et on a un confort qui est incomparable, évidemment, avec la voiture. Alors, le covoiturage est en train de se mettre en place. Il y a une application comme BlaBlaCar Daily qui permet de trouver des personnes qui font les mêmes trajets que nous pour les trajets du quotidien. Mais ça prend un peu de temps. Il y a des solutions très concrètes et pas très compliquées à mettre en place qui sont déjà mises en place dans certains milieux ruraux, qui sont par exemple le réseau Pousse, qui est l'autostop organisé. Ça, c'est une solution qui est très efficace. WeMo, on propose des solutions qui sont de trois ordres. Il y a la solution pédagogique, par exemple, faire tout simplement mettre en valeur ce qui existe déjà dans le territoire. Il y a des réseaux de bus qui sont certes insuffisants, mais qui sont bien présents. Et ça, on n'en est pas toujours conscient. Il y a maintenant deux lignes de bus. Il y a le 965 qui s'est transformé en 968 en plus pour pouvoir desservir mieux la vallée. Il y a les solutions pédagogiques. Ça peut être aussi faire une vélo-école si je ne suis pas très à l'aise avec le vélo. Il y a les publics seniors, par exemple, qui n'ont pas pris de vélo depuis un moment, mais qui pourraient tout à fait se déplacer sur la voie verte en toute sécurité, qui ne sont pas sécurisés. Donc il y a des solutions très concrètes comme ça, solutions de location de matériel. Donc nous on fait des locations à tarif social pour les personnes en emploi. Renseigner encore une fois les personnes sur les transports en commun, sur les gratuités, les tarifs auxquels ils ont droit, etc. Donc voilà, on va venir mettre en lumière un peu tout ça à l'occasion de la semaine de la mobilité. On est très très bien soutenu par le département, l'État aussi nous a là sur la région. Sur la région de Lourdes et des Vallées, on a eu un beau financement de l'État. Donc les institutions nous suivent, mais c'est jamais assez. L'ambition, elle est tellement grande qu'il faut qu'on soit vraiment suivi et qu'on puisse employer plus de conseillers mobilité et aller jusque loin dans les vallées pour que vraiment la solution soit à la portée de tous.
0: Ok, la mobilité douce, c'est bien beau, sur des trajets plus ou moins courts du quotidien. Mais quand on souhaite partir loin, Charlie et Damien de l'association Un Monde Boisé.
6: Nous, on vient de monter l'association Un Monde Boisé à Argelès. Donc, il y a pour but de faire la promotion d'un monde boisé, si on peut le dire comme ça, que ce soit d'un point de vue des forêts, des écosystèmes, mais aussi du travail du bois, parce que du coup, Charlie est menuisière. Et du coup, de lier le bois, de le voir dans notre quotidien, et surtout, entre autres, les jeunes générations, de montrer un peu l'artisanat et tout ce qui peut être fait autour de ces matériaux-là.
7: On est en train de préparer un projet qui part fin janvier 2027 et d'aller relier donc la France et le Japon, qui sont deux pays qui sont très riches en savoir-faire, notamment sur le travail du bois. Et on a voulu les relier à vélo. Donc voilà le lien avec la mobilité, c'est qu'on utilise le vélo comme moyen de transport pour aller à la rencontre de ces artisans et artisanes de l'arbre à l'objet. Et il y a aussi le côté vélo pour se rendre au Japon en passant par les terres. Mais il y a aussi cette volonté d'utiliser un autre transport qui est la voile et donc de passer par la mer et l'océan pour revenir en France du Japon.
0: Est-ce que vous ne voyez pas un petit peu comme des ovnis tous les deux par rapport à cette façon de voyager? Vous allez faire justement pendant la semaine de la mobilité des ateliers avec des enfants pour montrer ce que c'est, comment vous allez préparer votre projet. Quels sont les retours que vous avez quand vous expliquez ce que vous faites?
7: En effet, les gens sont étonnés à se dire « ouais, ça part loin, mais par où vous allez passer, le Japon c'est très loin ». Mais en fait, quand on est dedans, on se rend compte qu'on n'est pas tout seul à faire ça. Il y en a beaucoup qui sont partis avant nous et il y en a beaucoup qui partiront après nous, et ça se fait très bien, mais que ce soit à vélo, il y en a qui le font à pied, il y en a qui font des tours du monde à la voile, et c'est juste qu'il y en a très peu dans notre entourage autour, donc souvent ça paraît un peu ovni, mais on n'est pas les seuls à le faire.
0: Ok, et avec des enfants alors? Damien Sgorlon, un écomobile convaincu.
8: Effectivement, je souscris à ce que font Damien et Charlie, puisque nous participons un peu à la grande famille des ovnis en voyageant également avec notre fille de 6 ans, et elle voyage depuis ses 1 an en nous suivant en carriole ou même sur son vélo aujourd'hui. Et la mobilité, c'est tout près et en même temps ça peut être tout loin. Ce qui manque généralement, c'est le maillon intermédiaire. C'est-à-dire comment on fait pour se rendre assez rapidement à une distance moyenne. Et c'est là où le bas blesse généralement pour faire des connexions inter-ville. Donc voilà, mais ce que vous réalisez, Damien et Charlie, montre bien que c'est possible. À vélo, à la voile, à pied, peu importe.
9: Nous, à la Fédération des foyers ruraux, l'espace jeune aussi d'Argelès-Gazost et l'espace jeune de Pierrefitte sont sensibilisés puisqu'ils ont prévu de faire un projet autour du vélo, partir 5 jours, aller jusqu'à Biarritz à vélo. Ça, c'est quelque chose qu'ils vont préparer tout au long de l'année.
5: On a toujours été au collectif éco-citoyen favorable à toujours inclure le plus possible les enfants, les ados, parce que c'est l'avenir, quoi. Et donc de les initier à autre chose, parce que chacun n'a pas la chance d'avoir des parents qui ont le temps ou l'idée de faire ce genre de choses. Donc on plante des graines, et à tous les niveaux, voilà. Donc vraiment, on a complètement adhéré à ce projet parce que ça nous plaît énormément. Et puis bon, en plus, je crois que certains enseignants ont complètement répondu de façon favorable, et donc on ne peut que soutenir.
1: Moi, personnellement, ce que j'aimerais bien, c'est que tous les gamins qui le peuvent viennent au lycée ou en élémentaire à vélo ou à pied.
9: Après, juste, on se rend compte d'année en année que sensibiliser les personnes, il y a un effet boule de neige. Donc, il y a quelque chose à travailler parce qu'en effet, il faut changer les mentalités. Les parents ont parfois du mal aussi à laisser leurs enfants seuls. Mais cet aspect sécuritaire pour se rendre justement à vélo ou à pied sur l'établissement scolaire, il faut changer les mentalités. En effet, une question de temps, c'est est-ce qu'on a le temps? Alors les parents vite déposent les enfants en voiture devant, mais est-ce qu'il n'y a pas une réflexion plus globale à mener? Et c'est un peu ce qu'on essaie de semer à travers cette sensibilisation sur la semaine de la mobilité.
0: Entre la difficulté quotidienne de se déplacer sans voiture en montagne et le choix assumé de traverser le monde à vélo, cette semaine de la mobilité aura donné à voir toute l'étendue de ce que bouger autrement peut signifier.
10: Merci.
11: Allez, merci.
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10: Bonne

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2: Ce mercredi 16 septembre, la matinée sera plutôt avec un relief bouché, des pluies faibles, plus fréquentes vers le devant de la chaîne, plus rares vers les sommets frontaliers où quelques trouées temporaires seront possibles. L'après-midi, des averses se produiront avec un risque orageux plutôt vers le fond de chaîne et en soirée, le relief restera chargé avec quelques faibles précipitations. Côté température, l'isotherme baisse de 3009 à 3500 mètres au fil de la journée, voire 2800 mètres en première partie minuit, avant de remonter ensuite à 3700 mètres le lendemain matin. Des flocons pourront revenir vers 2600 à 2600 mètres, voire 2500 mètres. Et les températures sont donc en baisse. On aura 16 à 18 degrés en vallée, 12 à 13 vers 1500 mètres et 5 à 6 degrés vers 2500 mètres. Le vent, lui, est de sud-ouest sur les sommets, modéré le matin vers 45 à 55 km/h en pointe, puis faiblissant dans l'après-midi. Vent d'ouest-nord-ouest assez faible en moyenne montagne.
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10: J'espère que vous n'êtes pas trop étonné de me voir là. Je vous avais dit de passer quand vous vouliez.
11: De lundi à jeudi, au cinéma de Cotteret, c'est un festival qui prend place, le festival Lino Ventura, avec chaque soir à 17h la projection d'un ou deux films. Lundi, c'est Les Barbouzes, suivi des Tontons Flingueurs, avec la possibilité à 19h30 d'un buffet dînatoire sur réservation à 5€. Mardi, c'est Un taxi pour Tobruk. Mercredi, c'est 100 000 $ au soleil. Et jeudi, c'est La Gifle. Et pour clôturer le festival, Clélia Ventura, la fille de Lino, sera là pour répondre à vos questions et dédicacer son livre. Au rez-de-chaussée, une exposition Lino Ventura a été mise en place pour voir l'homme au-delà de l'acteur. À noter que tous les bénéfices engrangés pendant le festival seront reversés à l'association Personnage, qui depuis 60 ans accompagne des personnes en situation de handicap. Une association qui a été insufflée par Lino Ventura lui-même. Le festival de cinéma solidaire Lino Ventura passe 5 séances plus le buffet dînatoire sur réservation à 20€ et sinon les séances seules sont à 5€. Ça commence ce lundi et c'est jusqu'à jeudi au cinéma de Cotteret. Mercredi, à Arras-Marsous, la maison du Soulor vous invite de 16h30 à 17h30 pour Le Soulor raconte. Venez partager un moment de découverte autour des contes de montagne pour petits et grands. Le Soulor raconte, c'est ce mercredi à partir de 16h30 à la maison du Soulor à Arras-Marsous. Mercredi à 17h30 à Barèges, place du cinéma, c'est un concert qui vous est proposé. Willow, du blues et de la folk. Le concert de Willow, c'est ce mercredi à 17h30, place du cinéma à Barèges. Mercredi à 14h à la médiathèque de Lourdes, dans le cadre des Journées européennes du patrimoine, on vous propose les coulisses du patrimoine. Des démonstrations par la chargée du patrimoine de comment protège-t-on des documents, assistés à des actes de prévention et de conservation. D'une durée de 1h30, tout public, en entrée libre, à partir de 10 ans. Venez découvrir les coulisses du patrimoine ce mercredi à partir de 14h à la médiathèque de Lourdes. Mercredi à 18h30, à l'abri Saint-Bernard, impasse de la Ciergerie à Lourdes, c'est un café philo qui prend place sur les enjeux de l'intelligence artificielle générative. Organisé par l'association Résonance, Christian Loubert, professeur agrégé au lycée d'Argelès-Gazost, interviendra pour éclairer ses questions et échanger autour de ces enjeux majeurs. Le café philo, les enjeux de l'intelligence artificielle générative, c'est ce mercredi à 18h30 avec l'association Résonance, à l'abri Saint-Bernard, impasse de la Ciergerie à Lourdes. Jeudi à 21h à l'église Saint-Saturnin à Argelès-Gazost, c'est le concert des chanteurs montagnards de Lourdes, une association à but non lucratif créée en 1946 et qui reprend, après la cassure de la guerre, une tradition qui remonte à 1864, création du premier orphéon de Lourdes. Elle rassemble une trentaine de personnes, un chœur d'hommes à quatre voix qui interprètent des chants traditionnels pyrénéens, parmi lesquels aussi des chants empruntés aux voisins. Le concert des chanteurs montagnards de Lourdes, c'est ce jeudi à 21h à l'église Saint-Saturnin à Argelès-Gazost. Jeudi à 18h à la médiathèque de Lourdes, c'est la rentrée des conférences Appel d'air. Avec pour commencer ce mois-ci, Georges Sand aux Pyrénées en 1825 par Anne Terrière. Et exceptionnellement, cet appel d'air se tiendra à la médiathèque de Lourdes. Et Anne Terrière nous parlera de l'été 1825 et de la toute jeune baronne du Devant, future Georges Sand, qui découvre les Pyrénées en quête d'idéal et d'absolu. Sa rencontre avec Aurélien de Sèze y fait naître une passion fulgurante aussi romantique que chaste, portée par la grandeur des paysages entre Cotteret, Lourdes et Gavarnie. La conférence Appel d'air autour de Georges Sand aux Pyrénées en 1825, animée par Anne Terrière, c'est ce jeudi à 18h à la médiathèque de Lourdes. Jeudi à 18h, la Maison du Parc National et de la Vallée de Luz-Saint-Sauveur vous invite à une répétition publique par la compagnie Cactus du spectacle L'Humanité, tout ça pour ça. L'Humanité, tout ça pour ça, c'est à travers un choix de scènes entre textes, marionnettes, objets et musique que le public sera invité à partager ses retours et ses ressentis et ouvrir d'autres possibilités d'exploration et de travail pour l'équipe artistique. L'Humanité, tout ça pour ça narre le parcours d'une femme qui revisite son enfance marquée par la guerre et l'exil. Entre souvenirs, objets et images, ce théâtre visuel et poétique explore les traces du déracinement et de la reconstruction d'après un texte de Mustapha Karmoudi. La répétition publique L'Humanité, tout ça pour ça par la compagnie Cactus, c'est ce jeudi à 18h à la Maison du Parc National et de la Vallée de Luz-Saint-Sauveur. vendredi, le tiers-lieu d'Azun à Aucun vous invite à son assemblée générale annuelle. Une occasion pour découvrir l'association, faire le point sur les actions et les projets et proposer vos idées et pourquoi pas rejoindre l'équipe de bénévoles. Vous aviez envie de rejoindre la collégiale ou souhaitez plus d'informations? N'hésitez pas à contacter le tiers-lieu d'Azun en un mot. L'assemblée générale du tiers-lieu d'Azun, c'est ce vendredi à 18h au tiers-lieu d'Azun à Aucun.
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0: et 2 et 3.
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0: Le livre aurait pu s'intituler « L'amour dans la rue » ou « Le roman de l'amant » ou « L'amant recommencé ». Marguerite Duras vient de réécrire « L'amant » et l'enfant est une jeune fille de 16 ans. Elle vous propose « L'amant de la Chine du Nord » paru aux éditions Gallimard. C'est un jeudi après-midi. Presque toutes les pensionnaires partent en promenade. Elles traversent la cour centrale. Elles sont en rang par deux. Toutes avec la robe blanche du trousseau de la pension, les souliers de toile blanche, les ceintures blanches et les chapeaux également de toile blanche. Lavable. La pension se vide. Dès que les pensionnaires sont sortis, un gouffre de silence se produit dans la cour centrale, provoqué, dirait-on, par l'absence totale et soudaine des voix. C'est un endroit couvert dans la pension vide. C'est à l'angle de deux couloirs sur lesquels donnent le portail et les classes de l'école afférentes à la pension. De cet endroit couvert arrivent les voix de deux jeunes filles amies et un air de danse. Il vient d'un phonographe posé par terre. L'air est un passo-doble très classique, celui de la phase de la mise à mort dans les arènes d'Espagne. L'air est brutal, d'une magnifique scansion populaire. Elle parle peu, sauf pour les conseils de danse donnés par l'enfant. Elles sont pieds nus sur les dalles des couloirs. Elles portent les robes courtes de la mode d'alors, en coton clair imprimé de motifs fleuris, également clairs. Elles sont belles. Elles ont oublié qu'elles le savent déjà. Elles dansent. Elles sont de race blanche. Elles sont dispensées de la promenade réglementaire des métisses abandonnées sur leur simple demande, parce que blanches, si pauvres que soit leur famille. Hélène Lagonel demande à l'enfant qui lui a appris le passo-doble. Mon petit frère Paolo. Il t'a tout appris, le petit frère? Oui. Le silence est total quand cessent les voix. Hélène Lagonel dit qu'elle commence à aimer Paolo. Elle dit qu'elle ne comprend pas pourquoi ses parents la laissent là. Elle ne travaille pas, rien. Elle dit que ses parents le savent, qu'ils cherchent à se débarrasser d'elle. Pourquoi? Elle ne sait pas. Je ne peux pas supporter l'idée d'être ici pour encore 3 ans. Je préfère mourir. Et depuis quand tu ne le supportes plus? Depuis que tu as rencontré le Chinois. Depuis 3 jours alors? Oui, mais ça avait commencé avant, très fort. Il n'y a pas que ça. Il y a aussi que je t'ai menti. J'ai commencé à penser à ton petit frère la nuit. Elles sont dans l'ombre fraîche. Elles dansent. Du soleil vient d'une fenêtre haute, comme dans les prisons, les pensions religieuses, pour les hommes de ne pas pouvoir entrer. Dans un coin, dans le soleil, il y a leurs sandales défaites, jetées là, à elles seules troublantes. Assis contre un pilier du couloir, il y a un jeune boy en blanc, un de ceux qui chantent la nuit du côté des cuisines les chants indochinois de l'enfance des jeunes filles. Il les regarde. Il est immobile, comme cloué par ce regard sur elles, les jeunes filles blanches qui dansent pour lui seul. et qu'il ignore. Hélène Lagonel parle tout bas à l'enfant. « Tu vas faire l'amour avec le chinois ?»« Oui, je crois. »« Quand ?»« Peut-être tout à l'heure. » »« Tu le désires beaucoup ?»« Beaucoup. » »« Vous avez rendez-vous ?»« Non, mais c'est pareil. » »« Tu es sûre qu'il viendra ?»« Oui. » »« Qu'est-ce qui te plaît chez lui ?» Je ne sais pas, mais pourquoi tu pleures? Tu préférais avant? Oui, non. Depuis les vacances, j'ai commencé à penser à ton petit frère pour l'aimer, lui, sa peau, ses mains. Et puis, tu as parlé de tes rêves sur lui. Quelquefois, je l'appelais la nuit. Et puis, une fois, je voulais te le dire, voilà. Une fois, ça t'est arrivé? Oui, je t'ai menti. Je mens et tu ne le sais même pas. Tu t'en fiches.

0: j'ai envie de tous les boys, de celui-là qui est au phono aussi, des professeurs, du chinois. C'est vrai, c'est tout le corps qui est pris, on pense plus qu'à ça. Elle se regarde. L'enfant a des larmes dans les yeux. Elle dit, je voudrais te dire une chose. C'est impossible à dire, mais je voudrais que tu saches. Pour moi, le désir, le premier désir, ça a été toi. Le premier jour, après ton arrivée, c'était le matin, tu revenais de la salle de douche, complètement nu. C'était à ne pas en croire ses yeux, à croire qu'on t'inventait. L'enfant s'écarte d'Hélène Lagonelle et elle se regarde. Et Hélène dit, je savais ça, cette histoire-là. Est-ce que tu ne sais vraiment pas à quel point tu es belle? Moi, je ne sais pas, mais peut-être que oui, je le suis. Ma mère, elle, elle est très belle, alors ça serait normal que je le sois aussi, non? Mais c'est comme si les gens me le disaient pour dire autre chose, que je ne suis pas très intelligente, et je vois la méchanceté à leur air. L'enfant rit. Elle pose sa bouche sur celle d'Hélène. Elle s'embrasse. Hélène dit tout bas, « C'est toi qui es belle. Pourquoi, moi, je ne peux même pas me regarder dans la glace quelquefois ?»« Peut-être parce que tu es trop belle et ça te dégoûte. » Le petit boy des cuisines regarde toujours la danse des jeunes françaises qui sont en train d'encore s'embrasser. Le disque s'est terminé, la danse est finie. Le silence, comme le sommeil dans la pension déserte. Puis, le bruit de l'auto arrive dans l'entrée. Les jeunes filles et le petit boy vont à la fenêtre et regardent. La Léon Bollée est là, arrêtée devant l'entrée de l'école. Le chauffeur de la Léon Bollée est visible. Des rideaux blancs masquent les sièges arrière, comme si cette auto transportait un condamné qu'on ne saurait regarder. L'enfant sort pieds nus, ses chaussures à la main, et elle va vers la voiture. Le chauffeur lui ouvre la portière. Ils sont assis, l'un près de l'autre. Ils ne se regardent pas. C'est un moment difficile à fuir. Le chauffeur a reçu des ordres. Il démarre sans attendre. Il roule lentement dans la ville pleine de piétons, de vélos, de la foule indigène de chaque jour. Ils arrivent à la cascade. L'auto s'arrête. L'enfant ne bouge pas. Elle dit qu'elle ne veut pas aller là. Le chinois ne demande pas pourquoi. Il dit au chauffeur de rentrer. L'enfant s'est mise contre l'homme chinois. Elle dit très bas, « Je veux aller chez toi, tu le sais. Pourquoi tu m'as amené à la cascade ?» Il la prend contre lui, il dit,
1: « Par imbécilité. »
0: Elle reste contre lui, le visage caché par lui. Elle dit, « Je recommence à te désirer. Je te désire, tu ne peux pas imaginer combien. » Il lui dit qu'il ne faut pas dire ça. Elle promet. Jamais plus. Et puis, il lui dit qu'il la désire aussi, de la même façon.

0: retraversée de la ville chinoise. Ils ne regardent pas cette ville. Quand ils ont l'air de la regarder, ils ne regardent rien. Ils se regardent sans le vouloir. Alors ils baissent les yeux, puis restent ainsi à se voir les yeux fermés, sans bouger et sans se voir, comme s'ils se regardaient encore. L'enfant dit « Je vous désire beaucoup ». Il dit qu'elle sait pour elle comme elle le sait pour lui. Il se détourne vers le dehors. La ville chinoise arrive vers eux dans le vacarme des vieux tramways, dans le bruit des vieilles guerres, des vieilles armées harassées. Les tramways roulent sans cesser de sonner. Ça fait un bruit de crécelle à fuir. Accrochés aux trams, il y a des grappes d'enfants de Cholen. Sur les toits, il y a des femmes avec des bébés ravis. Sur les marchepieds, les chaînes de protection des portes, il y a des paniers d'osier pleins de volailles, de fruits. Les trams n'ont plus forme de tram. Ils sont bouffis, bosselés, jusqu'à ressembler à rien de connu. Tout à coup, la foule s'éclaircit sans qu'on comprenne du tout pourquoi ni comment. Voilà, c'est calme. Le bruit reste égal mais devient lointain. La foule s'éclaircit. Les femmes ne sont plus au galop, elles sont calmes. C'est une rue à compartiments, comme il y en a partout en Indochine. Il y a des fontaines. Une galerie couverte l'allonge. Elle est sans magasin, sans tram. Sur le sol de terre battue, des marchands de la campagne se reposent à l'ombre de la galerie. Le vacarme de Cholen est lointain, tellement qu'on croirait à un village dans l'épaisseur de la ville. C'est là, dans ce village, c'est sous la galerie ouverte, une porte. Il ouvre cette porte. C'est obscur, c'est inattendu, c'est modeste, banal. C'est rien. Il parle. Je n'ai pas choisi les meubles. Ils étaient là, je les ai gardés. Elle rit. Elle dit « Il n'y a pas de meubles, regarde !» Il regarde et il dit tout bas que c'est pourtant vrai qu'il n'y a que le lit, le fauteuil et la table. Il s'assied sur le fauteuil, lui. Elle reste debout. Elle le regarde encore. Elle sourit. Elle dit « Ça me plaît la maison comme ça. » Ils ne se regardent pas. Dès qu'ils ferment la porte tout à coup ensemble, ils traversent une espèce de désintéressement apparent. Le désir ne se montre pas. Il s'efface, puis, brutalement, il revient. Elle le regarde. Ce n'est pas lui qui la regarde. C'est elle qui le fait. Elle voit qu'il a peur. C'est à partir de la douceur de ce regard de l'enfant que la peur est transgressée. C'est elle qui veut savoir, qui veut tout, le plus, tout, vivre et mourir dans le même temps. Celle qui est au plus près du désespoir et de l'intelligence de la passion. À cause de ce jeune frère qui a grandi dans l'ombre du frère criminel et qui veut chaque jour mourir et que chaque jour, chaque nuit, elle, l'enfant, elle sauve du désespoir. Le Chinois dit tout bas comme s'il était tenu de le dire. « Je me suis mis à être amoureux de toi, peut-être. » Dans les yeux de l'enfant, une certaine crainte, elle se tait. Par diversion, sans doute, lentement, sans bruit, elle marche dans la garçonnière. Elle regarde l'endroit meublé comme un hôtel de gare. Et lui, il ne le sait pas. Il ne voit pas ces choses-là et elle adore pour ça. Il la regarde faire, explorer les lieux et il ne comprend pas pourquoi. Il croit qu'elle fait se passer le temps. Qu'elle occupe l'attente infernale, que c'est ça le pourquoi. Il dit « C'est mon père qui m'a donné ça. Ça s'appelle une garçonnière. Les jeunes Chinois riches ici, Ils ont beaucoup de maîtresses. C'est dans les mœurs. Garçonnière. Elle dit qu'elle connaît ce mot-là. Elle ne sait pas comment, dans le roman peut-être. Elle ne marche plus. Elle est arrêtée devant lui. Elle le regarde. Elle lui demande. Tu as beaucoup de maîtresses ? Le tutoiement de lui par elle, tout à coup, merveilleux. Comme ça, oui, de temps en temps. Son regard à elle va vers lui, très vif, dans un éclair de bonheur. Oh oui, ça lui plaît. Il demande, ça te plaît que j'ai des maîtresses ? Elle dit que oui. Pourquoi elle ne le dit pas ? Elle ne sait pas le dire. La réponse le frappe. Elle lui fait un peu peur. C'est un moment difficile pour lui. Elle dit qu'elle désire les hommes quand ils aiment une femme et qu'ils ne sont pas aimés par cette femme. Elle dit que son premier désir, c'était un homme comme ça, malheureux, affaibli par un désespoir d'amour. Le Chinois demande « Tan ?» Elle dit « Non, pas lui. » Il dit « Écoute-moi, on va repartir. On reviendra une autre fois. » Pas de réponse de l'enfant. Le Chinois se lève, il fait quelques pas, il lui tourne le dos. Il dit « Tu es tellement jeune, ça me fait peur. J'ai peur de ne pas pouvoir, de ne pas arriver à dominer l'émotion. Tu comprends un peu ?» Il se tourne vers elle. Son sourire tremble. Elle hésite. Elle dit ne pas avoir compris, mais elle comprend un peu. Qu'elle aussi, elle a un peu peur. Il demande « Tu sais rien ?» Elle dit qu'elle sait un peu, mais qu'elle ne sait pas si c'est ça qu'il veut parler.
1: « Comment tu saurais ?»«
0: Par mon jeune frère. On avait très peur de notre frère aîné, alors on dormait ensemble quand on était petit. Et ça a commencé comme ça. »
1: Tu aimes le petit frère ?
0: L'enfant est long à répondre, à parler du secret de sa vie, ce petit frère différent. Oui.
1: Plus que tout au monde ?
0: Oui.
1: Le Chinois est très ému. C'est celui qui est un peu différent des autres ?
0: Elle le regarde, ne répond pas. Des larmes viennent au bord des yeux. Elle ne répond toujours pas. Elle demande « Comment vous savez ça ?»«
1: Oh, je ne sais plus comment. »
0: Elle dit « C'est vrai que si vous habitez Sadek, vous devez savoir des choses sur nous. »
1: « Avant de te rencontrer, non, rien.
0: C'est après le bac le lendemain, mon chauffeur t'avait reconnu. » Comment il t'a dit ? Dis-moi les mots.
1: Il m'a dit, elle est la fille de la directrice de l'école des filles. Elle a deux frères, ils sont très pauvres, la mère a été ruinée.
0: Il est dans une timidité soudaine, il ne saurait en dire la cause. Peut-être est-ce la jeunesse de l'enfant tout à coup qui apparaît comme un fait brutal, entier, inapprochable presque, indécent. Sa violence aussi, venue de la mère, sans doute. Elle ne peut pas savoir ces choses-là quant à elle. Il demande
1: « C'est ça ?»«
0: C'est ça, c'est bien nous. » Il a dit « Comment ça que ma mère, elle a été ruinée ?»
1: Il a dit que c'était une terrible histoire, qu'elle n'avait pas eu de chance.
0: Elle ne répond rien. Elle ne veut pas répondre à ça. Elle demande « On peut rester encore un peu ici. Il fait tellement chaud au dehors. » Il se lève. Il allume le ventilateur. Il se rassied, la voit, la regarde. Elle ne le quitte pas des yeux. Elle demande « Tu ne travailles pas ?»«
1: Non, rien. »«
0: Tu ne fais jamais rien ? Jamais ? Jamais tu fais quelque chose ?»
1: Jamais.
0: Elle sourit. Tu dis jamais comme si tu disais toujours.
1: L'enfance qui revient, elle enlève son chapeau. Elle laisse tomber de ses pieds ses chaussures. Elle ne les ramasse pas. Il la regarde. Le Chinois dit tout bas.
2: C'est curieux à ce point que tu me plaises.
1: Elle se met sous le ventilateur. Elle sourit à la fraîcheur. Elle est contente. Aucun des deux ne se rend compte que l'amour est là. Le désir se distrait encore. Elle va jusqu'à une autre porte qui se trouve de l'autre côté de la porte d'entrée. Elle essaye d'ouvrir. Elle se retourne vers lui. C'est dans le regard qu'il a sur elle qu'on devinerait qu'il va l'aimer, qu'il ne se trompe pas. Il est dans une sorte d'émotion continue, qu'elle parle ou qu'elle se taise. Dans cette découverte de la maison, il y a beaucoup de jeux, d'enfance. Pour lui, l'amour aurait pu commencer là. L'enfant le remplit de peur et de joie. Elle demande « Où elle va cette porte ?»
2: Il rit. « Dans une autre rue, pour se sauver, tu croyais quoi ?»
1: L'enfant sourit au Chinois, dit « Un jardin, c'est pas ça ?»
2: « Non, c'est une porte pour rien, tu aurais préféré quoi ?»
1: Elle revient, elle prend un verre sur la margelle du bassin et elle dit « Une porte pour se sauver ?» Il se regarde et elle dit « J'ai soif. »
2: Il y a de l'eau filtrée dans la glacière à côté de la porte.
1: Puis elle dit « J'aime bien commencer ici. » Elle demande comment elle voit qu'il est cet endroit. Il se regarde. Elle hésite et puis elle dit « C'est abandonné ?» Elle le regarde fort. « Et puis, ça sent ton odeur. » Il la regarde marcher, boire, revenir, l'oublier lui et puis se souvenir.

C'était L'amant de la Chine de Marguerite Duras, lu par Corinne Timmer, mise en bande Gilles Lagoutte pour l'émission Veux-tu que je te lise. Elle avait 16 ans, comme nous l'a chanté Ringo Starr, quand elle tombe en amour, extrait de la bande originale du film Il était temps, et L'amour chanté par Richard Rankin de la série Outlander. Allez, à la semaine prochaine. Hello.

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3: 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Il est 4h en temps universel, 6h du matin à Paris et à Strasbourg. Bonjour Marion Kazanov.
4: Bonjour Vincent Dublanc.
3: À la une de votre journal, l'Union Européenne qui fixe son cap pour l'année à venir.
4: À travers la voix d'Ursula von der Leyen, présidente de la Commission, qui s'apprête à donner son discours sur l'état de l'Union. Elle sera très attendue sur le sujet du climat après un été particulièrement éprouvant sur le continent. L'Arabie Saoudite accuse les rebelles houthis d'une tentative d'attaque sur la ville sainte de La Mecque. L'escalade se poursuit dans le Golfe. En Israël, des familles endeuillées par les attaques du Hamas le 7 octobre 2023 pointe la responsabilité de Benjamin Netanyahou et essaie de peser dans la campagne pour éviter sa réélection lors des législatives. Et puis, ralentir le développement de l'intelligence artificielle, réguler ses usages. Les géants américains du secteur ne cachent plus leur inquiétude sur l'IA. C'est un temps fort de la rentrée dans l'Union européenne. Ursula von der Leyen s'apprête à prononcer son discours sur l'état de l'Union. La présidente de la Commission va fixer à Strasbourg les priorités pour l'année à venir. Défense, intelligence artificielle, économie, mais aussi climat. L'été a été très éprouvant en Europe avec des canicules à répétition et de gigantesques feux de forêt. Les esprits ont donc été durablement marqués. Alors les eurodéputés tendront particulièrement l'oreille sur le sujet, Daniel Valot.
5: Je sais qu'elle aura un discours engagé et mouvant, mais ce que j'attends réellement, c'est des engagements. Et par exemple, un fonds européen dédié au dérèglement climatique et à l'adaptation au changement climatique.
6: Des actes et non pas seulement des paroles. Voilà ce qu'espère cette eurodéputée belge, membre du groupe écologiste au Parlement européen. Après des incendies dévastateurs et des canicules meurtrières, Saskia Bricmont demande à la présidente de la Commission de relancer le pacte vert, mis à l'arrêt depuis 2 ans au nom de la compétitivité.
5: On voit depuis 2024 que sur notre table, on a un agenda de dérégulation environnementale. Donc on est en train de détricoter les législations qui permettent justement d'attaquer le dérèglement climatique et de s'adapter à ses conséquences.
6: Mais à droite du Parlement européen, on ne tire pas les mêmes conclusions de cet été caniculaire. Pas question de relancer le pacte vert. Avant toute chose, le Parti populaire européen attend des moyens pour lutter contre les incendies. Freddis Belleris, eurodéputé grec, membre du PPE.
7: Ce dont nous avons vraiment besoin, c'est d'un mécanisme de protection civile plus solide et d'un fonds pour assurer la protection des forêts et l'aide aux victimes.
6: Dans son discours sur l'état de l'Union, Ursula von der Leyen va donc devoir faire un choix entre ces deux visions diamétralement opposées, entre les appels à l'urgence climatique lancés à gauche et la priorité donnée à la compétitivité fixée par la droite. Daniel Valot, Strasbourg, RFI.
4: Et le Premier ministre canadien Mark Carney assistera, lui, à ce discours d'Ursula von der Leyen, marquant le rapprochement du Canada vers le continent alors qu'il est en pleine guerre commerciale avec son voisin américain. On appelle notre correspondante au Canada juste après ce journal pour en parler. Dans le Golfe, l'Arabie Saoudite détruit un drone au-dessus de la Mecque. Riyad accuse les rebelles houthis du Yémen d'avoir mené une attaque contre cette ville sainte de l'islam. Ces derniers démentent. Depuis plusieurs jours, les Houthis, alliés de l'Iran, ont intensifié leurs attaques contre les forces gouvernementales yéménites et contre l'Arabie Saoudite. La région a été entraînée dans le conflit, démarré fin février par les frappes israélo-américaines sur l'Iran. L'Iran qui poursuit la traque de ses opposants. Les autorités viennent de créer un site qui vise à identifier les Iraniens de l'étranger qui ont manifesté pour une intervention israélo-américaine. Siavosh Ghazi, les représailles prévues contre ces derniers sont particulièrement sévères.
8: Le site Alaj Group, ou le groupe Traitement, vise à identifier tous ceux qui ont appuyé la guerre lancée contre l'Iran par Israël et les États-Unis. Ces traîtres et les droits citoyens de ces personnes seront retirés, a annoncé la télévision d'État. D'ores et déjà, quelques 1600 personnes ont été identifiées sur le site. Cela intervient alors que la justice a annoncé la confiscation des biens de plusieurs centaines d'opposants iraniens à l'étranger. Le chef de la police, le général Radan, a lancé il y a 3 jours une sévère mise en garde.
7: Nous ne plaisantons pas avec la sécurité de la population. Nous sommes en situation de guerre. Si un traître à l'appel de l'ennemi veut provoquer de l'insécurité, nous le voyons comme un ennemi et nous agissons contre lui comme un ennemi.
8: Ces mesures ne concernent pas seulement les opposants iraniens à l'étranger. Ainsi, la justice iranienne a annoncé la confiscation des avoirs de plusieurs personnes en Iran même, notamment Mohammad Saedinia, le propriétaire d'une chaîne de cafés et un célèbre chocolatier qui avait fermé ses usines et ses cafés le 8 et le 9 janvier dernier lors du mouvement de contestation. Siavosh Kiazi, Téhéran RFI.
4: L'Iran, où une grande partie des magasins devrait rester fermée aujourd'hui dans le Kurdistan iranien. L'Alliance des partis kurdes d'Iran a appelé à une grève nationale ce mercredi en mémoire de Mahsa Amini. Il y a 4 ans, jour pour jour, cette jeune kurde iranienne mourait en détention après avoir été arrêtée pour un port du voile non conforme. Sa mort avait entraîné des manifestations massives aux cris de « femme, vie, liberté ». Manifestations violemment réprimées pendant lesquelles des centaines de personnes ont été tuées ou arrêtées. La campagne se poursuit en Israël. Les électeurs votent dans un peu plus d'un mois pour les législatives où les résultats s'annoncent très serrés. Le camp de Benjamin Netanyahou recule dans les sondages et un collectif de familles milite contre le Premier ministre pour éviter sa réélection. Ces familles ont été endeuillées par les attaques du Hamas le 7 octobre 2023 et le tiennent responsable des failles sécuritaires. Frédéric Misselin a rencontré une mère, Natalia Cassarotti, dont le fils est mort lors de ces attaques.
9: Sur le t-shirt de Natalia Cassarotti est imprimé le visage de Keshet, son fils de 21 ans, tué le 7 octobre au festival Nova. 3 ans plus tard, sa mère accuse le gouvernement israélien d'avoir créé les conditions permettant l'attaque sanglante du Hamas.
10: Le gouvernement de Netanyahou, pendant des années, a donné beaucoup d'argent au Hamas, des milliards de dollars, ça les a renforcés. Comment une chose pareille a pu se produire et 3 ans plus tard, rien n'a changé. Il n'y a aucune réponse et personne pour assumer les responsabilités.
9: Natalia Cassarotti réclame une commission d'enquête indépendante.
10: Qui aura aussi le pouvoir de punir ceux qui sont responsables? Depuis les plus hauts gradés de l'armée jusqu'au Premier ministre, tous ces gens doivent aller en prison jusqu'à leur dernier souffle.
9: Benjamin Netanyahou a dit récemment qu'il n'avait pas été réveillé le matin du 7 octobre. Scandaleux pour Natalia.
10: Bullshit. Ce sont des conneries, ils ne m'ont pas réveillé. On n'est pas dans une cour de récréation, il est Premier ministre.
9: À l'approche des élections, les familles préviennent, elles n'accepteront pas que les questions autour du 7 octobre restent sans réponse. Frédéric Misselin, Tel Aviv, RFI.
4: Et on revient sur ces législatives d'octobre en Israël. On fera le bilan du gouvernement Netanyahou dans notre chronique La Fabrique du Monde dans 1h30, un peu plus d'une heure et demie dans RFI Matin, juste avant le journal de 6h, temps universel. RFI 4h08 à Conakry, la capitale guinéenne, où une audience particulière doit se tenir aujourd'hui. Un jeune homme, Sédou Bassouma, est soupçonné de tentative de trouble à l'ordre public après une discussion informelle tenue dans un taxi clandestin le 1er septembre. Tous deux auraient évoqué de possibles

0: et affirmé n'avoir jamais tenu des propos relatifs à un éventuel affrontement. Jugeant l'affaire complexe, le procureur a alors demandé l'ouverture d'une information judiciaire, notamment pour interpeller et entendre le chauffeur et le maintien en détention des Seydou Bassouma. Demande acceptée par le juge qui a donc renvoyé l'affaire. Le dossier, qui doit être plaidé ce mercredi, alerte les acteurs de la société civile joints par RFI qui évoquent une nouvelle restriction de l'espace public.
1: Et toujours dans le volet judiciaire, un verdict très attendu aujourd'hui au Kosovo. 4 anciens dirigeants de la guérilla de Loucheka, dont l'ex-président Hashim Thaçi, étaient jugés pour crimes de guerre et crimes contre l'humanité. Ils sont accusés de meurtre et de torture commis lors de l'insurrection contre les forces serbes entre 1998 et 1999, qui avait conduit à l'indépendance du pays. Le tribunal spécial chargé des crimes de guerre au Kosovo, qui siège aux Pays-Bas, à La Haye, doit rendre sa décision tout à l'heure. Des peines de 45 ans de prison ont été requises contre les accusés. Réguler l'intelligence artificielle, c'est ce sur quoi travaillent 3 grands groupes du secteur. Ils continuent de plaider pour des règles claires en matière d'éthique et de sécurité informatique. Eux-mêmes s'inquiètent des dérives du développement de la technologie. Ils ont même demandé à ralentir son développement. Ces entreprises américaines cherchent aussi, Vincent Souriot, à développer un organe de contrôle capable de dire non aux projets les plus dangereux.
2: Les géants de l'intelligence artificielle veulent étendre à tout le pays ce qui vient d'être voté en Californie. La création d'un organe de supervision indépendant, composé d'experts impartiaux, sans aucun lien avec les entreprises du secteur, et chargé de contrôler les risques liés à l'IA. Cette idée, poussée entre autres par Google, consiste à ce que chaque mise à jour soit examinée avant d'être commercialisée, afin de garantir que des garde-fous existent bel et bien, éviter que ces agents virtuels ne prennent trop d'autonomie et ne se lancent comme au mois de juillet dans une série de piratages que personne n'avait vu venir. OpenAI, qui a créé ChatGPT, Anthropic, créateur de Claude, et Google DeepMind, la filiale spécialisée dans l'intelligence artificielle, ont uni leurs forces pour soutenir ce projet. Mais la bonne volonté apparente de ces entrepreneurs ne suffira pas. Il faudrait, pour aller au bout de cette démarche, que le Congrès américain vote un texte en ce sens. À ce jour, Donald Trump et la majorité républicaine ne veulent pas en entendre parler. Vincent Souriot, Washington RFI.
1: Et de son côté, le patron de Meta, Mark Zuckerberg, rejette les appels à ralentir le développement de l'IA. Selon lui, les mécanismes du marché et les risques de poursuites judiciaires en cas d'abus sont des garde-fous suffisants. En France, le maire de Paris, Emmanuel Grégoire, sera entendu aujourd'hui par la commission d'enquête du Sénat au sujet des scandales des violences dans le périscolaire. Hier, sa prédécesseur Anne Hidalgo répondait déjà aux questions de cette commission. Elle a reconnu des dysfonctionnements dans la gestion des violences sexuelles dans le périscolaire parisien, mais selon elle, c'est un échec collectif. Anne est membre du collectif SOS Périscolaire qui accuse la ville de Paris de non-assistance à personne en danger et non-dénonciation d'infractions sur des enfants.
3: Nous, le collectif SOS Périscolaire, ne pouvons que déplorer que Anne Hidalgo ne s'excuse pas. Aujourd'hui, elle a exprimé quelques regrets du bout des lèvres, mais ce que nous avons surtout constaté, c'est sa manière absolument odieuse de se défausser sur absolument tout le monde pour ne jamais finalement pointer ses propres responsabilités. Le fond et la forme de cette audition ont scandalisé tous les parents qui ont pu l'entendre. De même, quand elle a dit ce matin à la sénatrice « Il peut arriver que l'on ne sache pas tout », oui, ça peut arriver. Néanmoins, c'est sa responsabilité légale de savoir ces choses-là. Tirer ainsi la couverture à elle, alors que si elle est devant cette commission, c'est bien que sa responsabilité est engagée. Anne Hidalgo n'a pas convaincu, c'était trop gros pour passer et on aurait voulu voir une volonté de clarifier les choses plutôt que de se blanchir coûte que coûte.
1: Des propos recueillis par Laurence Théo, RFI 6h13 à Paris. On poursuit ensemble notre tour du monde de l'information.
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1: En pleine guerre commerciale avec les États-Unis, le Canada se rapproche un peu plus de l'Europe. Le Premier ministre Marc.
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7: Hier, au lendemain d'une manifestation de l'opposition dont la répression.

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3: Ce début de semaine va avoir lieu à Cotteret, un festival de cinéma sur la thématique de Lino Ventura, avec la fille de Lino Ventura qui sera présente également. Pour en parler, nous avons Michel Borde au bout du fil. Bonjour Michel.
4: Bonjour, heureux de vous retrouver.
3: Alors Michel, pour commencer, peut-être est-ce que vous pouvez vous présenter, puisque là on a planté le décor, festival de cinéma à Cotteret, autour de l'acteur Lino Ventura et de sa filmographie, avec sa fille qui va venir pour l'occasion. Et vous, là-dedans, j'aimerais bien savoir justement qui nous parle.
4: Je m'appelle Michel Borne, je suis au conseil d'administration de l'Office du tourisme de Cotteret. Et dans le cadre des animations liées à cette commune, on voulait mettre en avant une semaine cinéma. Et on a opté pour se tourner vers Lino Ventura. Pourquoi ? Parce que Lino Ventura, c'est quelque part un visage que l'on n'oublie pas. Il y a une vingtaine d'années, j'étais à la gare de Lyon, à Paris, et il y avait une grande affiche avec le visage de Lino Ventura. C'était un support pour l'association Personnage. Et il y avait cette phrase qui m'a marqué, un visage que l'on n'oublie pas. Et voilà, Lino Ventura, c'est un visage que l'on n'oublie pas. Il y a un acteur, il y a surtout aussi un homme derrière, et on voulait lui rendre un hommage parce que nous allons fêter l'année prochaine les 40 ans de son départ, et voilà, on voulait vraiment lui rendre un hommage.
3: Alors 40 ans prochainement du départ de Lino Ventura, et vous parliez de l'association Personnage, vous avez commencé à en parler, et justement, dans ce que vous m'expliquez hors antenne, c'est que l'association Personnage a été créée, ou en tout cas a été insufflée par Lino Ventura lui-même, et l'association, je regardais à l'instant, Personnage existe depuis 60 ans aujourd'hui, et c'est en lien aussi avec votre festival.
4: Tout à fait. Cette association, elle a été créée en 1966, mais Lino Ventura a fait un appel à l'ORTF en 1965, fin 1965, pour parler de ce sujet. Il s'est mis en avant pendant 6 minutes 30, lui qui était très réservé, et il a voulu expliquer que, voilà, il y avait des enfants pas comme les autres, des enfants que la société ne voulait pas voir, et que lui a dit justement, ces enfants, on doit les voir. Alors, Lino Ventura a été très touché par ce problème, puisque il avait son troisième enfant, en l'occurrence Linda, qui était atteinte de trisomie. Et Lino Ventura a dit, voilà, il y a moi, j'ai moi les moyens de pouvoir subvenir, mais il y a des familles qui n'en ont pas les moyens, on doit aider ces gens-là. Et Lino Ventura a lancé, je veux dire, quelque part, si je peux me permettre, un pavé dans notre société en disant, voilà, il y a quelque chose qui ne va pas, il faut faire quelque chose. Alors, beaucoup de gens ont emboîté le pas, ça peut être aussi bien le sculpteur César. Il y a eu beaucoup de monde qui a dit, voilà, on vient vers toi. Il a pu récolter des fonds et créer son premier centre. Et après, les centres se sont multipliés. Il y en a un qui se trouve dans les Pyrénées, qui se trouve dans les Pyrénées-Atlantiques à Augelet-Bains. Et je voulais juste dire que tous les bénéfices de cette semaine cinématographique iront à l'association Personnage.
3: Bon, une belle initiative. Et du coup, vous avez fait toute une exposition, vous m'expliquiez, au rez-de-chaussée, allant dans ce sens-là, pour mettre en valeur les actions de cet homme au-delà du cinéma.
4: Bien sûr, parce qu'on a voulu créer au rez-de-chaussée du casino de Cotteret, on a créé une exposition où on retrouve justement cet appel de 1965, qui est donc un appel télévisé à l'ORTF, mais également on retrouve des caricatures, on retrouve l'historique de Lino Ventura, de sa carrière d'acteur. On retrouve des caricatures liées aux différents films qu'a fait Lino Ventura. Voilà, on a voulu dire Lino Ventura, c'est quelqu'un qui a traversé, je parle comme un acteur, qui a traversé la deuxième partie du XXe siècle avec force, avec puissance, avec conviction. C'était un homme où les compromissions ne l'accompagnaient pas. Il a su prendre position. Je me rappelle encore d'une intervention à un journal de 13 heures où des gens s'opposaient à la création d'un centre personnage à proximité de leur résidence et où Lino Ventura s'était élevé avec une force terrible. On retrouve un homme qui pouvait être touché et qui savait à un moment montrer que l'intérêt de ses enfants passait avant tout.
3: Donc ce festival en hommage à cet homme et qui va permettre de récolter des fonds également pour cette association. Alors je rebondis sur l'actualité parce que justement cette semaine on a un format radiophonique, un focus avec l'ADAPEI des Hautes-Pyrénées qui alertait sur la situation des enfants en situation de handicap dans le département. 89 enfants accompagnés par un pôle enfance, 25 aujourd'hui sans aucune solution de scolarisation, 68 en attente d'une place en CESAD et 82 en attente d'une admission en IME. Et effectivement, un sujet qui est toujours extrêmement d'actualité. Et donc pour ce festival, à cette occasion, la fille de Lino Ventura sera là également.
4: Oui, alors nous avons contacté Keia Ventura, que je ne connaissais pas, et j'ai rencontré une personne qui n'a pas hésité. Au premier contact, elle nous a dit « je viens ». Et On n'a pas Clélia Ventura qui a écrit déjà 5 livres sur son père, sur l'acteur. Clélia n'a pas présenté la moindre requête. Elle est arrivée, elle a dit « je viens ». Et cette spontanéité nous a beaucoup touchés. Mmh. Et donc Clélia Ventura sera là pour la soirée du 17 septembre, la soirée de clôture. Et dans ce cadre-là, elle répondra aux différentes questions qui seront proposées à l'issue de la projection du film. Donc le film du... Je vous donnerai le programme des différents films à l'affiche, puisqu'il y aura à partir du 14 septembre, il y aura deux films, Les Barbouzes et les Tontons Flingueurs. Le 15, il y aura Un taxi pour Tobrouk. Le 16, il y aura 100 000 dollars au soleil. Et le 17, il y aura La Gifle. Ces films seront programmés à partir de 17h. Et on souhaitait avant tout permettre aux gens de retrouver sur le grand écran, parce que bon, ces films-là sont des fois diffusés sur le petit écran, mais là, on avait l'occasion de pouvoir les présenter sur le grand écran. Et je tiens à remercier le directeur du cinéma de Cotteret qui a fait des efforts, je ne vais pas dire incommensurables, mais pas loin, auprès de Gaumont Distribution pour pouvoir obtenir ces films et les avoir dans des conditions, en mettant bien en avant la démarche que nous proposions, c'est-à-dire une démarche caritative. Et donc, je tiens à remercier également donc Gaumont Distribution qui nous accompagne également dans cette tentative de créer un festival à Cotteret, un festival du cinéma.
3: Et alors, il y a un pass 5 séances plus buffet dînatoire sur réservation à 20 euros. Donc, on reste dans des tarifs tout à fait accessibles. La possibilité, le premier soir, donc le lundi, d'avoir un buffet dînatoire qui est seulement à 5 euros sur réservation, histoire de commencer et de rencontrer, justement, j'imagine, tous ceux qui vont être présents pendant le festival. Et puis, si on ne peut pas participer qu'à une seule soirée, eh bien, c'est 5 euros pour une séance. Donc, autant de petits moyens pour une grosse action, j'ai envie de dire, avec ce festival du film qui se veut solidaire pour l'association Personnage. Est-ce qu'il y a quelque chose à rajouter à tout cela, Michel ?
4: Oui, je voulais dire qu'on a eu le soutien sans faille de l'Office du tourisme de Cotteret. C'est une première pour nous. On va essayer, bien sûr, de projeter cela dans les années futures et de créer un événement cinématographique à Cotteret. Alors, c'est un galop d'essai. Il nous faut le transformer. Mais ce galop, on veut le tourner vers les gens. On veut que, au travers de la solidarité qui va s'exprimer, on veut surtout que les gens puissent retrouver un climat, une ambiance, un acteur qui ne laisse pas indifférent. Et voilà, c'est pour ça qu'on s'est tourné vers Lino Ventura. Et je veux dire que cette initiative, elle est vraiment soutenue par la commune, de telle manière à ce que bon, ben, la réussite soit au rendez-vous. Voilà.
3: Eh bien, on souffle dessus. Et pour résumer, un festival Lino Ventura qui commence lundi et qui va jusqu'à jeudi du côté de Cotteret. Festival Lino Ventura avec chaque soir des projections à partir de 17h. Et le premier soir, la possibilité d'un buffet dînatoire avec une rencontre avec la fille de Lino Ventura à l'issue, et tous les bénéfices seront récoltés pour l'association Personnage. Une première sur le territoire de Cotteret. Merci beaucoup Michel de nous avoir présenté tout ça.
4: Merci à vous.
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3: Ce mercredi 16 septembre, la matinée sera plutôt avec un relief bouché, des pluies faibles, plus fréquentes vers le devant de la chaîne, plus rares vers les sommets frontaliers où quelques trouées temporaires seront possibles. L'après-midi, des averses se produiront avec un risque orageux plutôt vers le fond de chaîne et en soirée, le relief restera chargé avec quelques faibles précipitations. Côté température, l'isotherme baisse de 3009 à 3500 mètres au fil de la journée, voire 2800 mètres en première partie minuit, avant de remonter ensuite à 3700 mètres le lendemain matin. Des flocons pourront revenir vers 2600 à 2600 mètres, voire 2500 mètres. Et les températures sont donc en baisse. On aura 16 à 18 degrés en vallée, 12 à 13 vers 1500 mètres et 5 à 6 degrés vers 2500 mètres. Le vent, lui, est de sud-ouest sur les sommets, modéré le matin vers 45 à 55 km/h en pointe, puis faiblissant dans l'après-midi. Vent d'ouest-nord-ouest assez faible en moyenne montagne.
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Auteur, compositrice et interprète engagée, John Baez est un bruit. I'm a noise. Un bruit folk et activiste par la non-violence, résistant, engagé contre les inégalités, dans la marche sur Washington pour les droits civiques en 1963. Un bruit qui se glisse juste après le discours « I have a dream » de Martin Luther King. Un bruit inspirant des générations entières. Un bruit qui s'est donné à voir par un recueil bilingue publié aux éditions Point, fin 2025, « Quand tu verras ma mère, invite-la à danser ». Un bruit qui se donne à voir après des décennies d'écriture, je cite « Il est temps que la plus belle musique commence, le cœur en attente, chaque nerf en écoute ». Poésie d'opinion. Enfance, quotidien, nature, troubles de personnalité, réflexions personnelles, Dylan et autres contemporains, l'art, nécessaire et utile. Ce recueil personnel et politique apparaît comme une conversation, comme un autoportrait tiré entre vers et prose, comme ce que la musique et la chanson ne peuvent égaler. Note de l'auteur, prologue intitulé « La poésie et moi ». Qu'est-ce que je veux dire à vous qui avez, par hasard ou délibérément, pris ce petit livre? Qu'il est plein de techniques improvisées, de formules indisciplinées. Il est plein de mystères et de clarté, de feu et d'obscurité, de ratés et de succès, de divinités et de démons. Certaines idées et images me sont venues en un éclair, d'autres en rampant depuis les profondeurs de la terre des trompés. C'est aux premières pages de ce bruit recueilli que je vous invite, comme un adieu au ballon noir et blanc. Bonjour, bonsoir à chacun, chacune, et bienvenue. Jadis, je croyais que tout ce qui n'était pas en noir et blanc devait être gris. Pour éviter de vivre une existence terne, je m'habillais en noir et blanc, je pensais en noir et blanc, et pas seulement bien ou mal au demeurant, mais parfait ou fichu, doué ou bon à rien, éthéré ou démoniaque, médaillé ou banni. Je me moquais de la moyenne et j'évitais le compromis, vous savez, la zone grise. J'avais des antennes capables de prendre les virages en aval, de me protéger de dangers mortels comme, disons, vous savez, la zone grise. Quand j'atteignis le demi-siècle, j'arrachais les antennes et confiais ma vie à un pouvoir plus grand que moi. Des mois durant, je me débattis, enregistrant mes rêves, cherchant le moindre indice, luttant pour ma vie. Quand je remontais des profondeurs tumultueuses prendre de l'air, je commençais à voir des fragments colorés. Tandis que j'explosais en mille morceaux, mille âmes éclatantes cherchant leur place sur un éblouissant collier, absorbant et réfléchissant la lumière du soleil, œuvrant à me réparer, m'aidant à survivre à ma délivrance et transcender ma survie.

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2: Ce mercredi 16 septembre, la matinée sera plutôt avec un relief bouché, des pluies faibles, plus fréquentes vers le devant de la chaîne, plus rares vers les sommets frontaliers où quelques trouées temporaires seront possibles. L'après-midi, des averses se produiront avec un risque orageux plutôt vers le fond de chaîne et en soirée, le relief restera chargé avec quelques faibles précipitations. Côté température, l'isotherme baisse de 3009 à 3500 mètres au fil de la journée, voire 2800 mètres en première partie minuit, avant de remonter ensuite à 3700 mètres le lendemain matin. Des flocons pourront revenir vers 2600 à 2600 mètres, voire 2500 mètres. Et les températures sont donc en baisse. On aura 16 à 18 degrés en vallée, 12 à 13 vers 1500 mètres et 5 à 6 degrés vers 2500 mètres. Le vent, lui, est de sud-ouest sur les sommets, modéré le matin vers 45 à 55 km/h en pointe, puis faiblissant dans l'après-midi. Vent d'ouest-nord-ouest assez faible en moyenne montagne.
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5: J'espère que vous n'êtes pas trop étonné de me voir là. Je vous avais dit de passer quand vous vouliez.
6: De lundi à jeudi, au cinéma de Cotteret, c'est un festival qui prend place, le festival Lino Ventura, avec chaque soir à 17h la projection d'un ou deux films. Lundi, c'est Les Barbouzes, suivi des Tontons Flingueurs, avec la possibilité à 19h30 d'un buffet dînatoire sur réservation à 5€. Mardi, c'est Un taxi pour Tobruk. Mercredi, c'est 100 000 $ au soleil. Et jeudi, c'est La Gifle. Et pour clôturer le festival, Clélia Ventura, la fille de Lino, sera là pour répondre à vos questions et dédicacer son livre. Au rez-de-chaussée, une exposition Lino Ventura a été mise en place pour voir l'homme au-delà de l'acteur. À noter que tous les bénéfices engrangés pendant le festival seront reversés à l'association Personnage, qui depuis 60 ans accompagne des personnes en situation de handicap. Une association qui a été insufflée par Lino Ventura lui-même. Le festival de cinéma solidaire Lino Ventura passe 5 séances plus le buffet dînatoire sur réservation à 20€ et sinon les séances seules sont à 5€. Ça commence ce lundi et c'est jusqu'à jeudi au cinéma de Cotteret. Mercredi, à Arras-Marsous, la maison du Soulor vous invite de 16h30 à 17h30 pour le Soulor raconte. Venez partager un moment de découverte autour des contes de montagne pour petits et grands. Le Soulor raconte, c'est ce mercredi à partir de 16h30 à la maison du Soulor à Arras-Marsous. Mercredi à 17h30 à Barège, place du cinéma, c'est un concert qui vous est proposé. Willow, du blues et de la folk. Le concert de Willow, c'est ce mercredi à 17h30, place du cinéma à Barège. Mercredi à 14h à la médiathèque de Lourdes, dans le cadre des Journées européennes du patrimoine, on vous propose les coulisses du patrimoine. Des démonstrations par la chargée du patrimoine de comment protège-t-on des documents, assistés à des actes de prévention et de conservation. D'une durée de 1h30, tout public, en entrée libre, à partir de 10 ans. Venez découvrir les coulisses du patrimoine ce mercredi à partir de 14h à la médiathèque de Lourdes. Mercredi à 18h30, à l'abri Saint-Bernard, impasse de la Ciergerie à Lourdes, c'est un café philo qui prend place sur les enjeux de l'intelligence artificielle générative. Organisé par l'association Résonance, Christian Loubert, professeur agrégé au lycée d'Argelès-Gazost, interviendra pour éclairer ses questions et échanger autour de ces enjeux majeurs. Le café philo, les enjeux de l'intelligence artificielle générative, c'est ce mercredi à 18h30 avec l'association Résonance, à l'abri Saint-Bernard, impasse de la Ciergerie à Lourdes. Jeudi à 21h à l'église Saint-Saturnin à Argelès-Gazost, c'est le concert des chanteurs montagnards de Lourdes, une association à but non lucratif créée en 1946 et qui reprend, après la cassure de la guerre, une tradition qui remonte à 1864, création du premier orphéon de Lourdes. Elle rassemble une trentaine de personnes, un chœur d'hommes à quatre voix qui interprètent des chants traditionnels pyrénéens, parmi lesquels aussi des chants empruntés aux voisins. Le concert des chanteurs montagnards de Lourdes, c'est ce jeudi à 21h à l'église Saint-Saturnin à Argelès-Gazost. Jeudi à 18h à la médiathèque de Lourdes, c'est la rentrée des conférences Appel d'air. Avec pour commencer ce mois-ci, Georges Sand aux Pyrénées en 1825 par Anne Terrière. Et exceptionnellement, cet appel d'air se tiendra à la médiathèque de Lourdes. Et Anne Terrière nous parlera de l'été 1825 et de la toute jeune baronne du Devant, future Georges Sand, qui découvre les Pyrénées en quête d'idéal et d'absolu. Sa rencontre avec Aurélien de Sèze y fait naître une passion fulgurante aussi romantique que chaste, portée par la grandeur des paysages entre Cotteret, Lourdes et Gavarnie. La conférence Appel d'air autour de Georges Sand aux Pyrénées en 1825, animée par Anne Terrière, c'est ce jeudi à 18h à la médiathèque de Lourdes. Jeudi à 18h, la Maison du Parc National et de la Vallée de Luz-Saint-Sauveur vous invite à une répétition publique par la compagnie Cactus du spectacle L'Humanité, tout ça pour ça. L'Humanité, tout ça pour ça, c'est à travers un choix de scènes entre textes, marionnettes, objets et musique que le public sera invité à partager ses retours et ses ressentis et ouvrir d'autres possibilités d'exploration et de travail pour l'équipe artistique. L'Humanité, tout ça pour ça, narre le parcours d'une femme qui revisite son enfance marquée par la guerre et l'exil. Entre souvenirs, objets et images, ce théâtre visuel et poétique explore les traces du déracinement et de la reconstruction d'après un texte de Mustapha Karmoudi. La répétition publique L'Humanité, tout ça pour ça par la compagnie Cactus, c'est ce jeudi à 18h à la Maison du Parc National et de la Vallée de Luz-Saint-Sauveur. Vendredi, le tiers-lieu d'Azun à Aucun vous invite à son assemblée générale annuelle. Une occasion pour découvrir l'association, faire le point sur les actions et les projets et proposer vos idées et pourquoi pas rejoindre l'équipe de bénévoles. Vous aviez envie de rejoindre la collégiale ou souhaitez plus d'informations? N'hésitez pas à contacter le tiers-lieu d'Azun en amont. L'assemblée générale du tiers-lieu d'Azun, c'est ce vendredi à 18h au tiers-lieu d'Azun à Aucun. Vendredi à 20h à la GESP, c'est le démarrage de la saison culturelle avec le concert Barut, polyphonie et percussion occitane. De retour en Bigorre, les languedociens de Barut viennent présenter Contrafuox, leur nouveau spectacle, avec des influences venues du rock, du néoclassique et de la musique cinématographique. Des textes en occitan qui mettent en lumière ceux et celles qui résistent, les liens d'amitié qui se tissent dans les luttes et les jeunes générations qui montrent qu'il est encore possible de faire contre mauvaise fortune bon cœur. En première partie, ce sera La Baronne, un chœur amateur entre français et occitan du foyer rural des Baronnies. Au tarif entre 6 et 12 euros, l'ouverture de la saison culturelle 2026-2027 avec le concert Barut de la polyphonie et percussion occitane, c'est ce vendredi à partir de 20h à la GESP à Tarbes.
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6: Il est 8h à Paris, 6h en temps universel. Merci d'écouter RFI.
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6: Et tout de suite, c'est le journal. Bonjour Marion Cazanov.
8: Bonjour Andréane, bonjour à tous.
6: À la une, l'exercice d'équilibriste d'Ursula von der Leyen.
8: Des annonces fortes, des compromis avec ses alliés. La présidente de la Commission européenne doit fixer les priorités de l'année à venir dans son discours très attendu donc sur l'état de l'Union. En Iran, la mort il y a 4 ans de Mahsa Amini, tuée par la police des mœurs pour un voile mal porté. C'était le point de départ d'un mouvement de contestation massif contre le régime et pour les droits des femmes. L'inquiétude d'une nouvelle crise du blé en Ukraine à cause de la guerre et des blocus. Les agriculteurs n'arrivent pas à écouler leurs récoltes. Reportage dans la région d'Odessa dans ce journal. Et puis en France, l'ouverture du procès de Rachida Dati et Carlos Ghosn. L'ancienne ministre de la Justice et l'ex-PDG du groupe Renault-Nissan sont soupçonnés d'avoir passé un pacte de corruption.
6: De la rentrée politique dans l'Union européenne.
8: La présidente de la Commission, Ursula von der Leyen, donne aujourd'hui son discours sur l'état de l'Union. Ça se passe à Strasbourg, au siège de la Commission. Vous allez suivre cette prise de parole. Daniel Valot, vous êtes sur place. Ce discours est très attendu, Daniel, puisqu'il fixe les priorités pour l'année à venir.
9: Oui, alors sur le fond, personne ne peut dire avec certitude ce que va dévoiler la présidente de la Commission européenne. Mais bien sûr, des informations ont fuité dans la presse. Ursula von der Leyen devrait évoquer le climat, la crise de Ceuta et bien sûr la défense, la guerre en Ukraine et les tensions commerciales avec les États-Unis et la Chine. Une seule certitude à ce stade, des annonces importantes seront faites sur la protection des adolescents face aux réseaux sociaux.
8: Ursula von der Leyen doit donner des gages, Daniel, aux 3 blocs qui forment sa majorité au sein du Parlement européen.
9: Oui, le Parti populaire européen, c'est-à-dire la droite, le centre, incarné par Renew, et la gauche, avec les socialistes et les écologistes. C'est cette majorité von der Leyen, comme on l'appelle dans la bulle bruxelloise, qui lui permet de faire voter les textes les plus importants à Strasbourg. Et cette majorité, elle est sous tension. En effet, le Parti populaire européen a tendance, sur certains votes, à se déporter vers l'extrême droite, ce qui suscite la fureur des autres formations européennes. La présidente de la Commission va faire la funambule au-dessus d'un volcan en éruption, résume un eurodéputé allemand. La solution, ce sera sans doute un compromis, des annonces sur le climat pour satisfaire la gauche et le centre, et un durcissement de la politique migratoire de l'Europe pour satisfaire la droite.
8: Et on sera fixé sur tout cela bientôt, car Ursula von der Leyen prendra la parole d'ici 2 heures. Vous suivrez ça à Strasbourg, donc au siège du Parlement européen. Merci Daniel Valot.
6: Et on reparle de ce discours avec notre invité dans un quart d'heure, Arantxa González-Laya, ancienne ministre espagnole des Affaires étrangères. L'escalade se poursuit, Marion, dans le Golfe.
8: Les rebelles houthis du Yémen disent avoir abattu un avion. avion de chasse saoudien qui survolait selon eux la province de Marib, à l'est de la capitale yéménite. Les Houthis qui démentent en revanche une attaque de drones sur la Mecque. Riyad a abattu cette nuit un appareil qui survolait la ville sainte. Face à ce contexte sécuritaire, les États-Unis demandent aujourd'hui à leurs ressortissants d'éviter de se rendre en Arabie saoudite.
6: C'était il y a 13 exactement 4 ans la mort de Mahsa Amini.
8: Une jeune femme kurde iranienne morte en détention après avoir été arrêtée en Iran pour un port du voile non conforme. Révoltée, des milliers d'Iraniennes et d'Iraniens avaient manifesté des semaines durant au cri de « Femme, vie, liberté ». Des rassemblements largement réprimés qui ont fait des centaines de morts. 4 ans après, le visage de Jina Mahsa Amini reste un symbole, comme l'explique Aviar Sheki, militante des droits humains à l'ONG NGO.
4: Jina est le symbole d'une révolution, mais aussi de la longue lutte des femmes pour accéder à leurs droits. Elle en est le symbole pour les Kurdes, pour les Iraniens, mais aussi pour tous les défenseurs des droits des femmes dans le monde. Jina Mahsa Amini était une jeune fille normale qui vivait une vie normale. Elle n'était pas militante. Le fait de savoir qu'en tant que personne ordinaire, vous pouvez mourir en allant simplement dans un parc de Téhéran, c'est ça la tragédie qui a déclenché des manifestations dans les rues iraniennes pendant 3 mois. D'ailleurs, en Iran, encore beaucoup de personnes appellent le mouvement « Femmes, vie, liberté », le mouvement Jina. Elle est le visage d'une révolution qui continue. Aujourd'hui, en termes sécuritaires, il est très difficile pour les gens de s'exprimer. Mais sur les réseaux sociaux, les gens continuent d'écrire les slogans « Femmes, vie, liberté » et continuent d'exprimer leur haine envers le gouvernement. Donc cela pourrait amener à des manifestations à tout moment.
8: La militante des droits humains Aviar Sheki avec Oriane Verdier. Aujourd'hui, les magasins devraient rester fermés dans la région d'origine de Mahsa Amini, dans le Kurdistan iranien. L'Alliance des partis kurdes d'Iran a appelé à une grève nationale ce mercredi.
6: Le président ukrainien dénonce des tentatives d'intimidation russe.
8: Dans un entretien accordé à la chaîne américaine CBS News, Volodymyr Zelensky affirme que Moscou a ciblé son avion 2 fois ces dernières semaines avec des drones. Il en est notamment revenu sur l'incident de la semaine dernière en Moldavie où son avion a failli être touché par un drone. Et il n'y a pas que l'avion présidentiel qui est ciblé. La Russie vise de nombreuses infrastructures comme des stations-service, des trains, des entrepôts. Cette situation empêche les exportations de céréales ukrainiennes et les agriculteurs s'inquiètent. Reportage à Odessa de nos envoyés spéciaux Nathanaël Vitran et Sergueï Dmitriev.
10: Nous venons d'arriver sur la ferme de Volodymyr Pogorili. C'est un agriculteur de la région d'Odessa. Nous sommes à une cinquantaine de minutes de la grande ville du sud. Son problème à lui, c'est que ses hangars sont pleins à craquer de blé alors que nous sommes en pleine récolte des tournesols.
11: Cette année, la récolte a été plutôt bonne. Mais en raison de la guerre, nous ne pouvons pas la vendre de manière satisfaisante. Les prix se sont effondrés de moitié. Nous avons juste vendu le colza pour faire de la place pour les graines de tournesol, mais nous allons manquer de place. Nous n'avons simplement plus d'espace pour les stocker.
10: Volodymyr Pogorili tient aussi à nous montrer la carcasse d'un drone russe Shahed qui s'est écrasé dans un de ses champs il y a 3 semaines. En chemin, nous sommes passés devant un de ces énormes silos à grains typiques de la région, complètement éventré après une frappe russe dans la nuit. Mais tout ça n'est pas nouveau, comme nous le rappelle Dmitro Barinov, président de l'Association des ports ukrainiens.
12: Dès le premier jour de la guerre, les Russes ont ciblé les silos et les hangars à grains. Ce qui est nouveau, c'est que désormais, ils prennent pour cible les navires civils qui transportent les céréales, même sous pavillon étranger.
10: Résultat, en pleine moisson, les 3 ports du Grand Odessa sont quasiment à l'arrêt. Les armateurs n'osent plus y envoyer leurs navires, les traders n'achètent plus et les céréales encombrent les hangars. De quoi faire craindre une nouvelle crise du blé. Nathanaël Vitran, Sergueï Dmitriev, Victor Sayenko, Odessa, RFI.
8: La Russie, de son côté, dit avoir intercepté cette nuit 71 drones ukrainiens en Russie, en Crimée annexée et au-dessus de la mer Noire. En République démocratique du Congo, l'opposition dénonce des violences lors de sa manifestation, pourtant autorisée à Kinshasa. La plateforme C64 appelait à se rassembler contre le projet de réforme de la Constitution porté par le camp présidentiel. Des heurts ont éclaté hier et les manifestants accusent notamment les forces du progrès, milice proche du pouvoir, de les avoir attaqués lors de leur passage devant le siège du parti présidentiel. Les États-Unis annoncent des restrictions de visa contre des Sud-Africains, ceux que l'administration Trump juge responsables de discrimination raciale, notamment les Afrikaners blancs.
6: Mais l'Afrique du Sud, Marion, est secouée par une vague xénophobe d'un tout autre ordre.
8: Ces derniers mois, des milliers de ressortissants africains comme des Mozambiques Mozambicains, des Nigérians, des Ghanéens ont été contraints de retourner dans leur pays d'origine ou du moins à quitter leur habitation. À cause de ce climat de violence et d'intimidation, un camp de réfugiés et de demandeurs d'asile a dû être évacué à Durban, Valentin Hugues.
13: Après avoir été chassés de leur communauté, ces étrangers en situation régulière avaient posé leurs valises sur un trottoir de Durban. Mais ces dernières semaines, ils ont été attaqués plusieurs fois et très violemment par des groupes xénophobes. Beaucoup de réfugiés et de demandeurs d'asile ont donc désespéré accepter l'offre du gouvernement, faire 600 km de bus pour rejoindre un immense camp géré par les services d'immigration sud-africains. Vivine Bahati, 25 ans, originaire de République démocratique du Congo, nous répond depuis l'un de ces bus.
14: Nous avons vécu dans la rue pendant 4 mois, réduits à des conditions de vie dans lesquelles aucun d'entre nous n'aurait jamais souhaité se retrouver. Nous sommes tous traumatisés, physiquement mais aussi mentalement. Ils nous étaient devenus incapables de réfléchir ou de prendre la moindre décision importante. Voilà pourquoi j'ai accepté d'être emmenée à l'Indela, pour y trouver refuge et être en sécurité. C'est mieux que d'être à la rue.
13: Sauf que ce camp de l'Indela a très mauvaise réputation ici en Afrique du Sud. Il est souvent qualifié de prison à ciel ouvert. Alors si beaucoup ont accepté de s'y rendre le temps que la situation se calme, d'autres ont refusé et continuent de vivre dans la rue. Valentin Hugues, Johannesburg, RFI.
8: 124 militants de l'environnement ont été tués l'an dernier. C'est le chiffre dévoilé ce matin par l'ONG Global Witness. La région la plus meurtrière au monde pour ses défenseurs de l'environnement, c'est l'Amérique latine. La plupart des victimes sont des autochtones ou des paysans. Et le nombre de militants tués a notamment doublé. Et au Brésil, on revient sur ce rapport de l'ONG Global Witness plus largement dans une heure. C'est le dossier du journal de 9h.
6: RFI 8h10 à Paris. En France, l'ancienne ministre de la Justice soupçonnée de corruption et de trafic d'influence.
8: Rachida Dati et l'homme d'affaires Carlos Ghosn sont jugés à partir d'aujourd'hui devant le tribunal correctionnel de Paris. Il devra déterminer si Rachida Dati a noué un pacte de corruption avec l'ex-PDG de Renault-Nissan et si elle a été rémunérée pour promouvoir les intérêts du groupe automobile au Parlement.
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12: Hier, on...

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2: Ce mercredi 16 septembre, la matinée sera plutôt avec un relief bouché, des pluies faibles, plus fréquentes vers le devant de la chaîne, plus rares vers les sommets frontaliers où quelques trouées temporaires seront possibles. L'après-midi, des averses se produiront avec un risque orageux plutôt vers le fond de chaîne et en soirée, le relief restera chargé avec quelques faibles précipitations. Côté température, l'isotherme baisse de 3009 à 3500 mètres au fil de la journée, voire 2800 mètres en première partie minuit, avant de remonter ensuite à 3700 mètres le lendemain matin. Des flocons pourront revenir vers 2600 à 2600 mètres, voire 2500 mètres. Et les températures sont donc en baisse. On aura 16 à 18 degrés en vallée, 12 à 13 vers 1500 mètres et 5 à 6 degrés vers 2500 mètres. Le vent, lui, est de sud-ouest sur les sommets, modéré le matin vers 45 à 55 km/h en pointe, puis faiblissant dans l'après-midi. Vent d'ouest-nord-ouest assez faible en moyenne montagne.
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Auteur, compositrice et interprète engagée, John Baez est un bruit. I'm a noise. Un bruit folk et activiste par la non-violence, résistant, engagé contre les inégalités, dans la marche sur Washington pour les droits civiques en 1963. Un bruit qui se glisse juste après le discours « I have a dream » de Martin Luther King. Un bruit inspirant des générations entières. Un bruit qui s'est donné à voir par un recueil bilingue publié aux éditions Point, fin 2025, « Quand tu verras ma mère, invite-la à danser ». Un bruit qui se donne à voir après des décennies d'écriture, je cite « Il est temps que la plus belle musique commence, le cœur en attente, chaque nerf en écoute ». Poésie d'opinion. Enfance, quotidien, nature, troubles de personnalité, réflexions personnelles, Dylan et autres contemporains, l'art, nécessaire et utile. Ce recueil personnel et politique apparaît comme une conversation, comme un autoportrait tiré entre vers et prose, comme ce que la musique et la chanson ne peuvent égaler. Note de l'auteur, prologue intitulé « La poésie et moi ». Qu'est-ce que je veux dire à vous qui avez, par hasard ou délibérément, pris ce petit livre ? Qu'il est plein de techniques improvisées, de formules indisciplinées. Il est plein de mystères et de clarté, de feu et d'obscurité, de ratés et de succès, de divinité et de démons. Certaines idées et images me sont venues en un éclair, d'autres en rampant depuis les profondeurs de la terre des trompés. C'est aux premières pages de ce bruit recueilli que je vous invite, comme un adieu au ballon noir et blanc. Bonjour, bonsoir à chacun, chacune, et bienvenue. Jadis, je croyais que tout ce qui n'était pas en noir et blanc devait être gris. Pour éviter de vivre une existence terne, je m'habillais en noir et blanc, je pensais en noir et blanc, et pas seulement bien ou mal au demeurant, mais parfait ou fichu, doué ou bon à rien, éthéré ou démoniaque, médaillé ou banni. Je me moquais de la moyenne et j'évitais le compromis, vous savez, la zone grise. J'avais des antennes capables de prendre les virages en aval, de me protéger de dangers mortels comme, disons, vous savez, la zone grise. Quand j'atteignis le demi-siècle, j'arrachais les antennes et confiais ma vie à un pouvoir plus grand que moi. Des mois durant, je me débattis, enregistrant mes rêves, cherchant le moindre indice, luttant pour ma vie. Quand je remontais des profondeurs tumultueuses prendre de l'air, je commençais à voir des fragments colorés. Tandis que j'explosais en mille morceaux, mille âmes éclatantes cherchant leur place sur un éblouissant collier, absorbant et réfléchissant la lumière du soleil, œuvrant à me réparer, m'aidant à survivre à ma délivrance et transcender ma survie.

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12: C'est Ludovic pour l'actualité de ce 16 septembre 2026 qui voit une légère fraîcheur revenir sur le département. Mais on revient sur la candidature à l'UNESCO du Pic du Midi. C'était vendredi dernier que la Maison de la Vallée de Luz-Saint-Sauveur a voulu montrer ses plus beaux atours à l'équipe venue passer donc la semaine dans les Hautes-Pyrénées pour, entre guillemets, auditer la candidature du Pic du Midi au patrimoine mondial de l'UNESCO. Des enfants de l'école toute proche évoquaient leur passion pour le ciel étoilé, véritable patrimoine local. Une exposition de photographies de Yannick Le Godec était présentée et il y avait un certain nombre de représentants du musée pyrénéen de Lourdes, de la CPIE 65 et même du rectorat qui étaient également venus démontrer leur attachement au patrimoine du Pic du Midi. La semaine s'est donc terminée pour Clive Ruggs, expert de l'ICOMOS, le Conseil international des monuments et des sites, qui est l'organisme consultatif qui évalue les dossiers pour l'UNESCO. Il est reparti, Clive Ruggs, fatigué, mais enchanté par sa visite. L'organisme consultatif rendra son avis au printemps prochain, printemps 2027, pour une décision finale qui interviendra au cours de l'été. Prix de l'essence, vous l'avez remarqué avec la guerre dans le Golfe, les tensions sur le marché du pétrole entraînent une nouvelle hausse des prix de l'essence. On atteint parfois 2,35 € pour le gazole dans les vallées des Gaves. Certains peuvent être tentés d'aller voyager de l'autre côté de la frontière. La Dépêche a fait le calcul pour vous. Conclusion de leur calcul sur différentes vallées, l'économie ne couvre pas les frais de déplacement. Le mieux est encore de consulter localement le prix du carburant sur le site du gouvernement prixcarburant.gouv.fr. prix-carburant.gouv.fr. Et on reste d'ailleurs sur la mobilité avec l'auto-école de Lourdes qui change de local. Pas effrayé par la hausse de l'essence, a priori, l'auto-école Émeraude de Lourdes, gérée par Manon Pesquine, elle a décidé de changer d'emplacement son enseigne. Elle avait repris l'enseigne il y a un an et demi et elle se déplace de quelques dizaines de mètres pour un local plus confortable, rue de Bagnères. Reste à savoir quand l'enseigne passera à l'électrique et si elle passera à l'électrique, bien sûr. Et puis, on continue avec la mobilité. Ça se passe à Argelès-Gazost. Et eux vont nous proposer des alternatives au cours de ce week-end. Oui, il ne s'agit pas toujours que de prendre sa voiture. On peut trouver de nombreuses alternatives. Et pour ce faire, ils nous proposent de découvrir, par exemple, le Cyclospace de Tom Rafting. On pourra aussi échanger sur les voyages à vélo. La CCPVG présentera ses différentes actions, comme le bus culture, qui vous permet d'aller à des spectacles au parvis. Et l'association Un Monde Boisé présentera son projet de voyage jusqu'au Japon avec un vélo réalisé en bambou. La mobilité dans toute sa diversité, c'est donc ce week-end à Argelès-Gazost. Et pour finir, c'est demain à Lourdes qu'aura lieu le premier atelier numérique. Ça aura lieu à la médiathèque de Lourdes de 10h à 11h avec pour sujet comment sécuriser ses informations et éviter les mauvaises surprises. D'autres ateliers suivront jusqu'en décembre sur ce sujet ou sur comment sécuriser ses achats sur Internet, voire tout simplement comment prendre en main un PC sous Windows. Tous les ateliers ont lieu à la médiathèque de Lourdes, ils sont gratuits, ouverts à tous et un accompagnement individualisé est également possible sur rendez-vous. Pour vous renseigner, vous pouvez appeler au 07 89 35 95 16, 07 89 35 95 16. Voilà pour l'actualité de ce 16 septembre 2026. Parle de Vic, bonne journée à tous.

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0: Ce mercredi 16 septembre, la matinée sera plutôt avec un relief bouché, des pluies faibles, plus fréquentes vers le devant de la chaîne, plus rares vers les sommets frontaliers où quelques trouées temporaires seront possibles. L'après-midi, des averses se produiront avec un risque orageux plutôt vers le fond de chaîne et en soirée, le relief restera chargé avec quelques faibles précipitations. Côté température, l'isotherme baisse de 3009 à 3500 mètres au fil de la journée, voire 2800 mètres en première partie minuit, avant de remonter ensuite à 3700 mètres le lendemain matin. Des flocons pourront revenir vers 2600 à 2600 mètres, voire 2500 mètres. Et les températures sont donc en baisse. On aura 16 à 18 degrés en vallée, 12 à 13 vers 1500 mètres et 5 à 6 degrés vers 2500 mètres. Le vent, lui, de sud-ouest sur les sommets, modéré le matin vers 45 à 55 km/h en pointe, puis faiblissant dans l'après-midi. Vent d'ouest-nord-ouest assez faible en moyenne montagne.
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4: J'espère que vous n'êtes pas trop étonné de me voir là. Je vous avais dit de passer quand vous vouliez.
5: De lundi à jeudi, au cinéma de Cotteret, c'est un festival qui prend place, le festival Lino Ventura, avec chaque soir à 17h la projection d'un ou deux films. Lundi, c'est Les Barbouzes, suivi des Tontons Flingueurs, avec la possibilité à 19h30 d'un buffet dînatoire sur réservation à 5€. Mardi, c'est Un taxi pour Tobruk. Mercredi, c'est 100 000 $ au soleil. Et jeudi, c'est La Gifle. Et pour clôturer le festival, Clélia Ventura, la fille de Lino, sera là pour répondre à vos questions et dédicacer son livre. Au rez-de-chaussée, une exposition Lino Ventura a été mise en place pour voir l'homme au-delà de l'acteur. À noter que tous les bénéfices engrangés pendant le festival seront reversés à l'association Personnage, qui depuis 60 ans accompagne des personnes en situation de handicap. Une association qui a été insufflée par Lino Ventura lui-même. Le festival de cinéma solidaire Lino Ventura passe 5 séances plus le buffet dînatoire sur réservation à 20€ et sinon les séances seules sont à 5€. Ça commence ce lundi et c'est jusqu'à jeudi au cinéma de Cotteret. Mercredi, à Arras-Marsous, la maison du Soulor vous invite de 16h30 à 17h30 pour le Soulor raconte. Venez partager un moment de découverte autour des contes de montagne pour petits et grands. Le Soulor raconte, c'est ce mercredi à partir de 16h30 à la maison du Soulor à Arras-Marsous. Mercredi à 17h30 à Barège, place du cinéma, c'est un concert qui vous est proposé. Willow, du blues et de la folk. Le concert de Willow, c'est ce mercredi à 17h30, place du cinéma à Barège. Mercredi à 14h à la médiathèque de Lourdes, dans le cadre des Journées européennes du patrimoine, on vous propose les coulisses du patrimoine. Des démonstrations par la chargée du patrimoine de comment protège-t-on des documents, assistés à des actes de prévention et de conservation. D'une durée de 1h30, tout public, en entrée libre, à partir de 10 ans. Venez découvrir les coulisses du patrimoine ce mercredi à partir de 14h à la médiathèque de Lourdes. Mercredi à 18h30, à l'abri Saint-Bernard, impasse de la Ciergerie à Lourdes, c'est un café philo qui prend place sur les enjeux de l'intelligence artificielle générative. Organisé par l'association Résonance, Christian Loubert, professeur agrégé au lycée d'Argelès-Gazost, interviendra pour éclairer ses questions et échanger autour de ces enjeux majeurs. Le café philo, les enjeux de l'intelligence artificielle générative, c'est ce mercredi à 18h30 avec l'association Résonance, à l'abri Saint-Bernard, impasse de la Ciergerie à Lourdes. Jeudi à 21h à l'église Saint-Saturnin à Argelès-Gazost, c'est le concert des chanteurs montagnards de Lourdes, une association à but non lucratif créée en 1946 et qui reprend, après la cassure de la guerre, une tradition qui remonte à 1864, création du premier orphéon de Lourdes. Elle rassemble une trentaine de personnes, un chœur d'hommes à quatre voix qui interprètent des chants traditionnels pyrénéens, parmi lesquels aussi des chants empruntés aux voisins. Le concert des chanteurs montagnards de Lourdes, c'est ce jeudi à 21h à l'église Saint-Saturnin à Argelès-Gazost. Jeudi à 18h à la médiathèque de Lourdes, c'est la rentrée des conférences Appel d'air. Avec pour commencer ce mois-ci, Georges Sand aux Pyrénées en 1825 par Anne Terrière. Et exceptionnellement, cet Appel d'air se tiendra à la médiathèque de Lourdes. Et Anne Terrière nous parlera de l'été 1825 et de la toute jeune baronne du Devant, future Georges Sand, qui découvre les Pyrénées en quête d'idéal et d'absolu. Sa rencontre avec Aurélien de Sèze y fait naître une passion fulgurante, aussi romantique que chaste, portée par la grandeur des paysages entre Cotteret, Lourdes et Gavarnie. La conférence Appel d'air autour de Georges Sand aux Pyrénées en 1825, animée par Anne Terrière, c'est ce jeudi à 18h à la médiathèque de Lourdes. Jeudi à 18h, la Maison du Parc National et de la Vallée de Luz-Saint-Sauveur vous invite à une répétition publique par la compagnie Cactus du spectacle L'Humanité, tout ça pour ça. L'Humanité, tout ça pour ça, c'est à travers un choix de scènes entre textes, marionnettes, objets et musique que le public sera invité à partager ses retours et ses ressentis et ouvrir d'autres possibilités d'exploration et de travail pour l'équipe artistique. L'Humanité, tout ça pour ça, narre le parcours d'une femme qui revisite son enfance marquée par la guerre et l'exil. Entre souvenirs, objets et images, ce théâtre visuel et poétique explore les traces du déracinement et de la reconstruction d'après un texte de Mustapha Karmoudi. La répétition publique L'Humanité, tout ça pour ça par la compagnie Cactus, c'est ce jeudi à 18h à la Maison du Parc National et de la Vallée de Luz-Saint-Sauveur. Vendredi, le tiers-lieu d'Azun à Aucun vous invite à son assemblée générale annuelle. Une occasion pour découvrir l'association, faire le point sur les actions et les projets et proposer vos idées et pourquoi pas rejoindre l'équipe de bénévoles. Vous aviez envie de rejoindre la collégiale ou souhaitez plus d'informations? N'hésitez pas à contacter le tiers-lieu d'Azun en un mot. L'assemblée générale du tiers-lieu d'Azun, c'est ce vendredi à 18h au tiers-lieu d'Azun à Aucun. Vendredi à 20h à la GESP, c'est le démarrage de la saison culturelle avec le concert Barut, polyphonie et percussion occitane. De retour en Bigorre, les languedociens de Barut viennent présenter Contrafuox, leur nouveau spectacle, avec des influences venues du rock, du néoclassique et de la musique cinématographique. Des textes en occitan qui mettent en lumière ceux et celles qui résistent, les liens d'amitié qui se tissent dans les luttes et les jeunes générations qui montrent qu'il est encore possible de faire contre mauvaise fortune bon cœur. En première partie, ce sera La Baronne, un chœur amateur entre français et occitan du foyer rural des Baronnies. Au tarif entre 6 et 12 euros, l'ouverture de la saison culturelle 2026-2027 avec le concert Barut de la polyphonie et percussion occitane, c'est ce vendredi à partir de 20h à la GESP à Tarbes.
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2: 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Ça peut le faire, hein.
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5: Merci de rester avec nous à l'écoute de RFI, les midis à Paris, 10h en temps universel. Le journal, c'est tout de suite avec vous, Charlotte de Rouen, bonjour.
6: Bonjour Caroline, bonjour à toutes et à tous. À la une, l'Union européenne qui utilisera tous les outils à sa disposition pour réduire son déficit commercial avec la Chine. Voilà, ce sont les mots de Ursula von der Leyen, la présidente de la Commission européenne ce mercredi lors de son discours très attendu sur l'état de l'Union. En Ukraine, les ports du Grand Odessa sont quasiment à l'arrêt. La Russie impose de fait un blocus complet sur les ports ukrainiens, ce qui empêche les exportations de céréales en pleine moisson. 4 ans après la mort de Mahsa Amini en Iran, l'Alliance des partis kurdes d'Iran appelle à la grève aujourd'hui, mais le régime a déjà annoncé une forte répression à tous ceux qui défieraient le pouvoir. Et puis en France, l'ex-ministre Rachida Dati, jugée pour corruption au profit de Renault-Nissan, elle est accusée d'avoir fait du lobbying pour le constructeur automobile lorsqu'elle était députée au Parlement européen. C'est donc un temps fort de la politique européenne. Tous les ans, depuis 6 ans, la présidente de la Commission européenne, Ursula von der Leyen, a prononcé ce matin un discours sur l'état de l'Union devant les eurodéputés réunis en session plénière à Strasbourg. Et parmi les nombreux sujets abordés, le déficit commercial avec la Chine. Bonjour Jeanne Bartoli.
7: Bonjour Charlotte et bonjour à tous.
6: Et sur ce dossier, le ton est nettement plus ferme qu'à l'accoutumée.
7: Il faut dire que l'Europe continue de creuser son déficit commercial avec la Chine. Au deuxième trimestre de cette année, il atteignait 103 milliards d'euros sur le trimestre, le niveau le plus élevé depuis 2022. Ursula von der Leyen, sommée en juin dernier par les dirigeants de l'Union européenne d'obtenir des résultats concrets et qui promet justement ce matin des résultats.
8: Ce dialogue doit désormais déboucher sur des résultats. La faiblesse de la demande intérieure en Chine signifie qu'elle a également besoin de notre marché européen. Il est donc dans notre intérêt mutuel de travailler ensemble et de trouver des solutions. Permettez-moi d'être clair. Nous utiliserons tous les outils dont nous disposons pour rééquilibrer notre relation.
7: Voilà Ursula von der Leyen qui a évoqué une situation arrivée à un point de bascule, un choc chinois qui entraîne, selon la présidente de l'exécutif européen, la désindustrialisation dans les bassins européens. Ce déficit commercial attribué en grande partie par l'Europe à des pratiques déloyales de la part de Pékin. Pour autant, pas d'annonce, Charlotte, de nouveaux droits de douane ou de taxes lors de cette prise de parole. La présidente de la Commission européenne qui a également insisté sur la dépendance européenne envers la Chine pour les terres rares et les autres matières premières critiques. Elle a proposé de créer une nouvelle société européenne des matières premières critiques. Ursula von der Leyen qui hausse le ton donc, mais qui donne jusqu'en octobre aux négociations commerciales UE-Chine pour produire enfin des résultats concrets.
6: Merci beaucoup Jeanne. Et la présidente de la Commission a aussi proposé dans son discours sur l'état de l'Union que le Canada devienne le premier membre associé de l'Union. Le Premier ministre Mark Carney, le Premier ministre canadien, était d'ailleurs l'invitée d'honneur ce jeudi au Parlement à Strasbourg. Et puis, Ursula von der Leyen souhaite également la création d'un Conseil européen de sécurité qui associerait le Canada, la Norvège et le Royaume-Uni pour que l'Europe soit mieux préparée face à la recrudescence des crises. Référence à l'invasion russe de l'Ukraine, mais aussi aux velléités de Donald Trump d'annexer le Groenland, qui est un territoire autonome danois. En Ukraine, un drone russe s'est abattu sur un bus faisant au moins 5 morts et 7 blessés près de la ligne de front. La Russie qui impose par ailleurs un blocus de fait complet sur les ports ukrainiens de la mer Noire depuis plusieurs semaines. Une situation qui empêche les exportations de céréales et complique sérieusement la vie des agriculteurs. Reportage dans la région d'Odessa de nos envoyés spéciaux Nathanaël Vitran et Sergueï Dmitriev.
9: Nous venons d'arriver sur la ferme de Volodymyr Pogorili. C'est un agriculteur de la région d'Odessa. Nous sommes à une cinquantaine de minutes de la grande ville du sud. Son problème à lui, c'est que ses hangars sont pleins à craquer de blé, alors que nous sommes en pleine récolte des tournesols.
10: Cette année, la récolte a été plutôt bonne. Mais en raison de la guerre, nous ne pouvons pas la vendre de manière satisfaisante. Les prix se sont effondrés de moitié. Nous avons juste vendu le colza pour faire de la place pour les graines de tournesol, mais nous allons manquer de place. Nous n'avons simplement plus d'espace pour les stocker.
9: Volodymyr Pogorili tient aussi à nous montrer la carcasse d'un drone russe Shahed qui s'est écrasé dans un de ses champs il y a 3 semaines. En chemin, nous sommes passés devant un de ces énormes silos à grains typiques de la région, complètement éventré après une frappe russe dans la nuit. Mais tout ça n'est pas nouveau, comme nous le rappelle Dmitro Barinov, président de l'Association des ports ukrainiens.
11: Dès le premier jour de la guerre, les Russes ont ciblé les silos et les hangars à grains. Ce qui est nouveau, c'est que désormais, ils prennent pour cible les navires civils qui transportent les céréales, même sous pavillon étranger.
9: Résultat, en pleine moisson, les 3 ports du Grand Odessa sont quasiment à l'arrêt. Les armateurs n'osent plus y envoyer leurs navires, les traders n'achètent plus et les céréales encombrent les hangars. De quoi faire craindre une nouvelle crise du blé. Nathanaël Vitran, Sergueï Dmitriev, Victor Sayenko, Odessa, RFI.
6: L'ex-président du Kosovo, Hashim Thaçi, a été condamné à 25 ans de prison pour crimes de guerre ce mercredi. Des crimes commis par la guérilla kosovare contre les forces serbes à la fin des années 90. Il a écouté passiblement ce verdict. Au Kurdistan iranien, cette grève aujourd'hui à l'appel de l'Alliance des partis kurdes d'Iran. Les magasins devraient rester fermés dans la région. Une manière de protester pacifiquement contre la répression du régime à l'occasion des 4 ans de la mort de Mahsa Amini. Cette jeune kurde iranienne morte à Téhéran des suites de son arrestation pour port incorrect du voile islamique. C'est après son décès qu'a débuté le mouvement Femmes, Vie, Liberté. 4 ans après, la mobilisation continue malgré une sanglante répression. Oriane Verdier.
12: Malgré les massacres commis par le régime lors du dernier grand mouvement de manifestation en janvier dernier, des rassemblements de protestation continuent dans tout le pays, affirme la militante politique kurde iranienne Sibel Khobaï.
13: Au Kurdistan iranien et plus largement en Iran, il y a des manifestations de manière quotidienne, des manifestations d'enseignants, de chauffeurs de taxi, d'élèves, d'étudiants à l'université. Les autorités méprisent le peuple et ne payent pas les salaires des fonctionnaires.
12: En ce qui concerne l'appel à la grève nationale d'aujourd'hui, il pourrait se transformer ça et là en manifestation. En prévision, le régime a d'ores et déjà resserré son contrôle, affirme Aoyar Sheri de l'ONG Angao.
14: Les vagues d'arrestations ont déjà commencé au Kurdistan iranien. Nous nous attendons à une importante présence des forces de sécurité, comme chaque année, ainsi que des pressions sur la famille de Jina Mahsa Amini pour l'empêcher de se recueillir sur sa tombe. Si la grève est effectivement respectée, aujourd'hui, la répression sur la population pourrait encore augmenter.
12: Les autorités ont en effet annoncé une répression d'une grande sévérité contre ceux qui répondraient à l'appel de ce qu'ils définissent comme l'ennemi. Parallèlement, ces dernières semaines, et comme depuis le début de l'agression israélo-américaine, le régime continue de bombarder les positions des partis politiques kurdes iraniens exilés au Kurdistan irakien.
6: Au Yémen, les Houthis affirment avoir abattu un avion de chasse saoudien. Les rebelles pro-iraniens ont infligé de lourds revers ces derniers jours aux forces pro-gouvernementales soutenues par l'Arabie saoudite, mais nient en revanche avoir mené une attaque de drone contre la ville de La Mecque. Hier mardi, la défense civile saoudienne a dit avoir détruit un drone hostile avant qu'il ne rentre dans l'espace aérien de la ville sainte. En France, l'ancienne ministre Rachida Dati devant la justice. Elle comparaît pour corruption et trafic d'influence. Elle est soupçonnée d'avoir noué un pacte de corruption avec l'ex-PDG de Renault-Nissan, Carlos Ghosn, qui est jugé également. Rachida Dati, accusée d'avoir été rémunérée pour promouvoir les intérêts du groupe automobile lorsqu'elle était députée au Parlement européen, Baptiste Coulon.
15: Le cœur de l'affaire, c'est ce contrat conclu entre Rachida Dati et Carlos Ghosn en octobre 2009. L'ancienne ministre, devenue députée européenne, est rémunérée 900 000 euros jusqu'en 2012 par une filiale de Renault-Nissan, officiellement pour des activités de conseil juridique en faveur du groupe automobile, un travail d'avocat légalement compatible avec sa fonction d'élu. Problème, les enquêteurs n'ont trouvé que peu de traces de cet emploi. Ils s'en étonnent vu la rémunération disproportionnée, disent-ils, de Rachida Dati, et en conclut que le contrat a servi à maquiller un travail de lobbying en faveur de Renault-Nissan au Parlement européen. L'accusation se base notamment sur trois questions posées par l'eurodéputé dans l'hémicycle, toutes jugées favorables aux intérêts du groupe. L'une d'elles, selon les enquêteurs, aurait pu faire l'objet d'une validation par Carlos Ghosn avant d'être prononcée. Rachida Dati, elle, assure n'avoir fait qu'un travail d'avocate et justifie le peu de traces par la confidentialité des écrits à laquelle semblait tenir l'ex PDG de Renault-Nissan. Les deux prévenus encourent jusqu'à 10 ans d'emprisonnement.
6: Et tout de suite, on retrouve Emmanuel Bastide sur RFI. Bonjour Emmanuel.
16: Bonjour Charlotte de Rouen. Prochain journal dans 50 minutes, on parle éducation.
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18: Hier, au lendemain d'une manifestation de l'opposition dont la réprime.
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24: Bonjour à tous, bonjour à toutes, c'est Ludovic de Fréquence Plus. Oui, parce que vous êtes sur Fréquence Plus. Nous sommes le mercredi 16 septembre 2026 et exceptionnellement à Lourdes ce matin, il brunait tout à fait. Mais à Luz-Saint-Sauveur où je suis maintenant, eh bien, les nuages retiennent leurs eaux encore. Tant mieux, quelque part, nous n'aurons pas d'inondation. Alors, ce n'est pas du tout le sujet du jour. À l'actualité que je vous ai préparée ce matin, on va parler surtout de mobilité, parce que vous le savez peut-être, mais à partir de vendredi à Argelès-Gazost, il y a un ensemble de sujets, de démonstrations, d'ateliers, etc., sur les alternatives à la mobilité, les alternatives à la voiture en particulier. Et puis ensuite, on retrouvera Caroline qui a rencontré Maria Paquereau, qui est à l'origine. Eh bien, des journées du matrimoine, bien sûr, qui vont bientôt voler la vedette aux journées du patrimoine, si ça continue. Voilà pour le programme du jour. Et puis après, bien sûr, la météo. La météo qui change ces temps-ci, comme vous vous rendez compte.
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24: C'est Ludovic pour l'actualité de ce 16 septembre 2026 qui voit une légère fraîcheur revenir sur le département. Mais on revient sur la candidature à l'UNESCO du Pic du Midi. C'était vendredi dernier que la Maison de la Vallée de Luz-Saint-Sauveur a voulu montrer ses plus beaux atours à l'équipe venue passer donc la semaine dans les Hautes-Pyrénées pour entre guillemets, auditer la candidature du Pic du Midi au patrimoine mondial de l'UNESCO. Des enfants de l'école toute proche évoquaient leur passion pour le ciel étoilé, véritable patrimoine local.

0: l'essence. Vous l'avez remarqué avec la guerre dans le Golfe. Les tensions sur le marché du pétrole entraînent une nouvelle hausse des prix de l'essence. On atteint parfois 2,35 € pour le gazole dans les vallées des Gaves. Certains peuvent être tentés d'aller voyager de l'autre côté de la frontière. La Dépêche a fait le calcul pour vous. Conclusion de leur calcul sur différentes vallées, l'économie ne couvre pas les frais de déplacement. Le mieux est encore de consulter localement le prix du carburant sur le site du gouvernement prixcarburant.gouv.fr. prix-carburant.gouv.fr. Et on reste d'ailleurs sur la mobilité avec l'auto-école de Lourdes qui change de local. Pas effrayé par la hausse de l'essence, a priori. L'auto-école Émeraude de Lourdes, gérée par Manon Pesquine, elle a décidé de changer d'emplacement son enseigne. Elle avait repris l'enseigne il y a un an et demi et elle se déplace de quelques dizaines de mètres pour un local plus confortable, rue de Bagnères. Reste à savoir quand l'enseigne passera à l'électrique et si elle passera à l'électrique, bien sûr. Et puis, on continue avec la mobilité. Ça se passe à Argelès-Gazost. Eux vont nous proposer des alternatives au cours de ce week-end. Oui, il ne s'agit pas toujours que de prendre sa voiture. On peut trouver de nombreuses alternatives. Et pour ce faire, ils nous proposent de découvrir, par exemple, le Cyclospace de Tom Rafting. On pourra aussi échanger sur les voyages à vélo. La CCPVG présentera ses différentes actions, comme le bus culture, qui vous permet d'aller à des spectacles au parvis. Et l'association Un Monde Boisé présentera son projet de voyage jusqu'au Japon avec un vélo réalisé en bambou. La mobilité dans toute sa diversité, c'est donc ce week-end à Argelès-Gazost. Et pour finir, c'est demain à Lourdes qu'aura lieu le premier atelier numérique. Ça aura lieu à la médiathèque de Lourdes de 10h à 11h avec pour sujet comment sécuriser ses informations et éviter les mauvaises surprises. D'autres ateliers suivront jusqu'en décembre sur ce sujet ou sur comment sécuriser ses achats sur Internet, voire tout simplement comment prendre en main un PC sous Windows. Tous les ateliers ont lieu à la médiathèque de Lourdes, ils sont gratuits, ouverts à tous et un accompagnement individualisé est également possible sur rendez-vous. Pour vous renseigner, vous pouvez appeler au 07 89 35 95 16, 07 89 35 95 16. Voilà pour l'actualité de ce 16 septembre 2026. 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
4: Quand on parle de patrimoine, on pense spontanément à ce qui nous a été transmis. Des monuments, des œuvres, des savoir-faire, des récits. Mais une question se pose. Qui avons-nous oublié en chemin ? C'est précisément le sens du mot « matrimoine », rendre visibles les œuvres et les parcours de femmes qui ont contribué à notre histoire culturelle, mais qui ont parfois été moins transmises, moins étudiées ou moins reconnues. Chez nous, les journées du matrimoine existent depuis 4 ans. Cette année, elles s'étendent du 11 au 27 septembre, avec près d'une vingtaine de rendez-vous. Pour comprendre ce que recouvre cette démarche, pourquoi elle existe et ce qu'elle peut changer dans notre regard sur l'histoire et la création, j'ai avec moi au téléphone Maya Paquerot de la Compagnie de la Tongue, qui est à l'initiative des Journées du Matrimoine dans les Hautes-Pyrénées. Bonjour Maya.
5: Bonjour.
4: Commençons par le mot lui-même. Qu'est-ce que vous mettez derrière le terme matrimoine ?
5: Le matrimoine, c'est justement tout ce pan d'une culture, on va dire souvent, pour pas dire toujours, mais qui a été longtemps en tout cas invisibilisé au niveau des femmes et des femmes du passé. Et nous, on y met aussi les femmes du présent, parce que le but, c'est aussi d'aller vers, de travailler en tout cas à aller améliorer l'égalité hommes-femmes dans la société.
4: Donc pourquoi est-ce que vous pensez que c'est nécessaire aujourd'hui de créer ces journées spécifiques ?
5: Moi, j'ai proposé ces journées du matrimoine en 2023 suite à une conférence du collectif HF de Montpellier sur l'égalité hommes-femmes dans les musiques actuelles, donc qui me concerne plus particulièrement. Et je pensais pas que c'était à ce point-là, en fait, effectivement la place des femmes était quand même vraiment à retravailler, à réinventer. Et les journées du matrimoine étaient une proposition de la conférence, à la fin de la conférence, de reconstruction. J'ai trouvé que c'était assez intéressant. On était dans quelque chose de valoriser ce que font les femmes pour

0: pour qu'on se souvienne et qu'on ait des modèles, recréer des modèles en fait, créer des modèles peut-être pour les petites filles, pour les jeunes filles, pour les femmes en général.
1: Alors, est-ce qu'on parle de ces journées du matrimoine qui commencent ce 11 septembre? Comment ça va se passer? J'ai l'impression qu'il y a beaucoup de choses à voir.
0: On commence le 11 et on finit le 27 avec nos partenaires, avec quelques partenaires habituels et puis d'autres nouveaux. On commence avec du cinéma. Alors, on a un peu de cinéma cette année, un peu moins d'habitude. Mais il y a le Parvis qui propose une soirée cinéma sur Catherine Bigelow avec la projection d'un film Zero Dark Thirty et une présentation de la réalisatrice par Christophe Blanchard. On a aussi un film de Amanda Meunier le vendredi 18 à la ferme des Trois Chouettes. On a des spectacles, bien sûr, comme tous les ans, avec les Jardins de la Rose. On a le Je suis une fille sans histoire d'Alice Zéniter à part le théâtre de l'Or Bleu qui jouera deux fois le 18 et le 19 à Coussan, donc vers le lac de l'Arrêt d'Arrêt, et à Saint-Lézé dans le nord du département à côté de Vic-en-Bigorre. Donc ça, c'est une création qui a été faite l'an dernier et qui est vraiment super, que je vous conseille parce que c'est très simple, très très drôle et à la fois très inspirant. Ensuite, on a comme spectacle, on a des concerts menés par Aurélie Samani et Nathalie Amat, qui mettent à l'honneur Mel Bonis. Donc c'est un concert qu'on avait déjà vu l'an dernier et qu'elle rejoue à Bagnères. Et puis elle propose cette année un nouveau concert, Portrait d'une femme libre. Donc ça, c'est samedi 19 à Cap-Vernet-Bains, qui est une peintre à découvrir. Après, il y a un spectacle qui s'appelle La femme changée en renard, joué par Heidi Brouzin, d'après le récit de David Garnett. Ça, c'est le dimanche 27 à l'atelier 20 à Tarbes. Et ensuite, on a quand même la participation super de l'abbaye de l'Escaladieu par le conseil départemental pour le projet Diocèse Fest. Donc, c'est un nouveau festival transfrontalier qui a lieu du vendredi 25 au dimanche 27 avec plein de super spectacles, du cirque, de la musique. Le vendredi soir, ça commence par le Grand Chahut qu'on connaît. La chorale
1: de Bagnères.
0: Sur Bagnères, voilà. Et ensuite, il y a plein de spectacles espagnols, puisque c'est transfrontalier, c'est avec Huesca. Et eux, je crois que le festival a lieu le 19-20 là-bas. Et donc, le festival qui a lieu en France est le 26-27. On a la chance que ce soit à côté de chez nous et que ça fasse partie du matrimoine. Donc, c'est vraiment une belle aventure cette année pour cet événement-là. Pour les spectacles, il y a aussi la Guinguette de Léon le dimanche 20 avec un spectacle sur Bartolina Sisa qui était une reine inca, une grande militaire inca. Je crois que c'est Camille Chabert qui s'occupe de tout ça et qui propose aussi une chorale. Je crois qu'il y a une chorale qui vient et peut-être guinguette pour danser. Je ne sais pas. Je sais qu'il y avait plein de surprises dont elle ne pouvait pas encore me parler quand j'ai fait le programme. Donc
1: ce sera vraiment des surprises alors.
0: Ouais, disons que c'est voilà, elle était en train de le faire, donc c'était à découvrir quoi. Ensuite, on a le collectif Droits des Femmes 65, qui a deux propositions cette année, donc les deux mercredis, le mercredi 16 et le mercredi 25, et notamment le mercredi 16, c'est un atelier chanté par le groupe Rue de la Commune, avec Anouk Colombani, guide conférencière, et Maï Mitchell, artiste-interprète. Donc d'après ce que j'ai compris, ça va être assez sympa à faire, c'est ouvert à tous, à toutes, et puis on chante au Jardin Masset, au cloître du Jardin Masset, à partir de 17h30. La deuxième proposition, c'est le mercredi 23, où là on va faire des lectures d'albums jeunesse sélectionnés par Hélène Sapien, qui est elle-même maîtresse d'école et qui a énormément de livres à faire découvrir. Donc on va être trois ou quatre à lire des livres aux enfants qui passent, qui ont envie d'écouter des histoires sur le matrimoine, sur l'égalité homme-femme, etc., etc. Donc amenez vos enfants. Et puis on a une conférence organisée par l'équipe du Château de Lourdes le jeudi 17, donc à la médiathèque. Ça, c'est une conférence sur George Sand, sur le voyage aux Pyrénées de George Sand. On a aussi une exposition. Alors, il y en a une aussi à l'atelier 20 qui n'apparaît pas. Et sinon, il y a Omnibus qui propose un vernissage vendredi 18 à 19h avec l'exposition Dehors dedans de Lys Lilo. C'est une exposition photographique. Et enfin, le 25, il y a une sortie de livres aux éditions Arcane 17. Voilà, Il y a un concert, alors c'est limite parce que c'est limitrophe du 65, c'est à Moko, à côté de Maubourguet. C'est un concert chez l'habitant de Laxoun qui aura lieu samedi 19. Donc ça, c'est sur le site internet, c'est pas sur le programme papier puisque on n'a pas eu l'information suffisamment tôt. Mais par contre, toutes les informations sont sur le site à jour et toutes les précisions en cas de annulation ou problème de repli suite à cause des conditions météorologiques peuvent être indiquées sur le site internet ou sur les réseaux sociaux aussi. On a une page Journée Matrimoine 65.
1: Vous, ça fait 4 ans que vous êtes coordinatrice de cet événement, de ce moment-là de l'année. Comment est-ce que vous le ressentez, vous ? Comment vous le vivez ?
0: C'est un moment de partage et de rencontre qui est assez extraordinaire. Chaque année, on fait un visuel différent et on demande ça fait 2 ans qu'on demande à une graphiste, on fait un appel qui est des graphistes qui s'occupent de visuel global. Et cette année, c'est Pauline Touzelier qui a fait ce travail-là et on a vraiment des retours vraiment très chouettes. Mais en même temps, elle a fait un très gros travail. C'est-à-dire qu'elle a pris une carte des Hautes-Pyrénées et elle a symbolisé toutes les femmes qui ont fait l'histoire, une partie de l'histoire des Hautes-Pyrénées. Et on n'a pas la liste, je l'attends avec impatience, mais en tout cas, on peut déjà s'amuser à regarder le visuel et à chercher qui est qui, parce que c'est très très intéressant et elle a vraiment fait un super travail. Donc, c'est un beau travail. Et puis, c'est une personne qui sort de l'école des Beaux-Arts, donc une jeune femme qui est plein de talent. Et
1: à mettre en avant.
0: Très heureuse de mettre en avant.
1: Si on résume, il y a sûrement des choses qu'on a oubliées parce que la programmation, elle est vraiment très riche.
0: Elle est très riche.
1: On peut la retrouver sur le site internet de la compagnie de la Tongue avec le / journée du matrimoine.
0: Voilà.
1: Et si j'ai une dernière question pour vous, est-ce que vous avez le sentiment que le mot matrimoine, il est désormais mieux compris du public ou est-ce que vous pensez qu'il reste encore à expliquer ?
0: Alors, il avance, on avance. Il y a encore beaucoup, beaucoup de pédagogie à faire. Moi, je sais que je passe beaucoup de temps à expliquer encore cette année ce que c'est que le matrimoine, même si on est plus nombreuses à pouvoir en parler. Et ça, c'est la bonne nouvelle, parce que c'était vraiment l'objectif, c'était que tout le monde s'approprie ce mot-là et que ça devienne normal, en fait. La demande a été faite que les journées du patrimoine s'appellent aussi les journées du matrimoine. Bon, là, il y a encore un petit peu de boulot, mais c'est pas grave. Ce qui est intéressant, c'est que tout le monde puisse s'approprier le mot et que les modèles changent, qu'on ait aussi des modèles féminins pour se construire, pour que la société puisse avancer. Le but, c'est vraiment ça, c'est d'avancer ensemble. Avec cette idée de mettre en avant les femmes invisibilisées de l'histoire.
1: Très bien. Donc redonner une place aux femmes dans le récit culturel, interroger la manière dont cette histoire, elle s'est construite, ce que nous choisissons aujourd'hui également de transmettre. C'est un peu tout ça, les journées du matrimoine.
0: Tout à fait.
1: Merci beaucoup, Maya Pacro, d'avoir répondu à mes questions.
0: Merci à vous.
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4: Voici donc pour cette présentation des journées du matrimoine et pas du patrimoine par Maya Pacro, interviewée par Caroline Joly. Vous retrouvez bien sûr ce sujet sur notre site fréquenceluce.fr. Et puis ce soir, vous pouvez retrouver un atelier chanté rue de la Commune à Tarbes, atelier chanté rue de la Commune, c'est à 18h, donc à Tarbes, et c'est organisé par les journées du matrimoine. Vous pouvez retrouver l'ensemble sur le site de compagniedelatongue.wixsite.com/ journée du matrimoine, si vous voulez toutes les coordonnées et adresses des différentes propositions qui sont faites jusqu'à ce dimanche. On va écouter maintenant Paco Zambrano et le titre Mexicalina avant la météo du jour.

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1: Ce mercredi 16 septembre, la matinée sera plutôt avec un relief bouché, des pluies faibles, plus fréquentes vers le devant de la chaîne, plus rares vers les sommets frontaliers où quelques trouées temporaires seront possibles. L'après-midi, des averses se produiront avec un risque orageux plutôt vers le fond de chaîne et en soirée, le relief restera chargé avec quelques faibles précipitations. Côté température, l'isotherme baisse de 3009 à 3500 mètres au fil de la journée, voire 2800 mètres en première partie minuit, avant de remonter ensuite à 3700 mètres le lendemain matin. Des flocons pourront revenir vers 2600 à 2600 mètres, voire 2500 mètres. Et les températures sont donc en baisse. On aura 16 à 18 degrés en vallée, 12 à 13 vers 1500 mètres et 5 à 6 degrés vers 2500 mètres. Le vent, lui, est de sud-ouest sur les sommets, modéré le matin vers 45 à 55 km/h en pointe, puis faiblissant dans l'après-midi. Vent d'ouest-nord-ouest assez faible en moyenne montagne.
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1: Voilà, après la météo, je vous propose dans cette deuxième partie d'écouter un peu de musique que vous pourrez bientôt découvrir au Big Bag Festival dont nous sommes partenaires encore une fois cette année. Et d'ailleurs, nous serons présents sur place samedi de midi à 13h en direct et aussi de 14h à 16h. Donc on va commencer avec Atomic Ping Pong et le titre Chameau, et puis ensuite Bold et le titre Kilowatt. Voilà, Atomic Ping Pong, ils joueront quand ça? Eh bien samedi soir à 19h sous le chapiteau, et Bold ça sera aussi sous le chapiteau, mais à 23h. Allez, c'est parti, Atomic Ping Pong et le titre Chameau, tout de suite maintenant sur Fréquence Plus.

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3: Vous l'avez remarqué, il y avait un petit intrus dans le troisième titre que je ne vous ai pas présenté tout à l'heure. C'est Clica Drona et le titre c'est l'autre l'autre matin. Le matin se leva, c'est un rondeau en l'occurrence. Oui, c'est de l'occitan, je ne parle pas occitan. Et ils étaient Clica Drona au Tradazin. C'était début septembre, il n'y a pas longtemps, c'était la semaine dernière. Voilà, donc on va maintenant retrouver Mirabel et l'agenda local. Il s'en passe des choses à Cotteret, Arins, Marsous, Barège, Lourdes, Argelès, etc.
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8: J'espère que vous n'êtes pas trop étonné de me voir là. Je vous avais dit de passer quand vous vouliez.
9: De lundi à jeudi, au cinéma de Cotteret, c'est un festival qui prend place, le festival Lino Ventura, avec chaque soir à 17h la projection d'un ou deux films. Lundi, c'est Les Barbouzes, suivi des Tontons Flingueurs, avec la possibilité à 19h30 d'un buffet dînatoire sur réservation à 5€. Mardi, c'est Un taxi pour Tobruk. Mercredi, c'est 100 000 $ au soleil. Et jeudi, c'est La Gifle. Et pour clôturer le festival, Clélia Ventura, la fille de Lino, sera là pour répondre à vos questions et dédicacer son livre. Au rez-de-chaussée, une exposition Lino Ventura a été mise en place pour voir l'homme au-delà de l'acteur. À noter que tous les bénéfices engrangés pendant le festival seront reversés à l'association Personnage, qui depuis 60 ans accompagne des personnes en situation de handicap. Une association qui a été insufflée par Lino Ventura lui-même. Le festival de cinéma solidaire Lino Ventura passe 5 séances plus le buffet dînatoire sur réservation à 20€ et sinon les séances seules sont à 5€. Ça commence ce lundi et c'est jusqu'à jeudi au cinéma de Cotteret. Mercredi, à Arins-Marsous, la maison du Soulor vous invite de 16h30 à 17h30 pour le Soulor raconte. Venez partager un moment de découverte autour des contes de montagne pour petits et grands. Le Soulor raconte, c'est ce mercredi à partir de 16h30 à la maison du Soulor à Arins-Marsous. Mercredi à 17h30 à Barège, place du cinéma, c'est un concert qui vous est proposé. Willow, du blues et de la folk. Le concert de Willow, c'est ce mercredi à 17h30, place du cinéma à Barège. Mercredi à 14h à la médiathèque de Lourdes, dans le cadre des Journées européennes du patrimoine, on vous propose les coulisses du patrimoine. Des démonstrations par la chargée du patrimoine de comment protège-t-on des documents, assistés à des actes de prévention et de conservation. D'une durée de 1h30, tout public, en entrée libre, à partir de 10 ans. Venez découvrir les coulisses du patrimoine ce mercredi à partir de 14h à la médiathèque de Lourdes. Mercredi à 18h30, à l'abri Saint-Bernard, impasse de la Ciergerie à Lourdes, c'est un café philo qui prend place sur les enjeux de l'intelligence artificielle générative. Organisé par l'association Résonance, Christian Loubert, professeur agrégé au lycée d'Argelès-Gazost, interviendra pour éclairer ses questions et échanger autour de ces enjeux majeurs. Le café philo, les enjeux de l'intelligence artificielle générative, c'est ce mercredi à 18h30 avec l'association Résonance, à l'abri Saint-Bernard, impasse de la Ciergerie à Lourdes. Jeudi à 21h à l'église Saint-Saturnin à Argelès-Gazost, c'est le concert des chanteurs montagnards de Lourdes, une association à but non lucratif créée en 1946 et qui reprend, après la cassure de la guerre, une tradition qui remonte à 1864, création du premier Orphéon de Lourdes. Elle rassemble une trentaine de personnes, un chœur d'hommes à quatre voix qui interprètent des chants traditionnels pyrénéens, parmi lesquels aussi des chants empruntés aux voisins. Le concert des chanteurs montagnards de Lourdes, c'est ce jeudi à 21h à l'église Saint-Saturnin à Argelès-Gazost. Jeudi à 18h à la médiathèque de Lourdes, c'est la rentrée des conférences Appel d'air. Avec pour commencer ce mois-ci, Georges Sand aux Pyrénées en 1825 par Anne Terrière. Et exceptionnellement, cet appel d'air se tiendra à la médiathèque de Lourdes. Et Anne Terrière nous parlera de l'été 1825 et de la toute jeune baronne du Devant, future Georges Sand, qui découvre les Pyrénées en quête d'idéal et d'absolu. Sa rencontre avec Aurélien de Sèze y fait naître une passion fulgurante, aussi romantique que chaste, portée par la grandeur des paysages entre Cotteret, Lourdes et Gavarnie. La conférence Appel d'air autour de Georges Sand aux Pyrénées en 1825, animée par Anne Terrière, c'est ce jeudi à 18h à la médiathèque de Lourdes. Jeudi à 18h, la Maison du Parc National et de la Vallée de Luz-Saint-Sauveur vous invite à une répétition publique par la compagnie Cactus du spectacle L'Humanité, tout ça pour ça. L'Humanité, tout ça pour ça, c'est à travers un choix de scènes entre textes, marionnettes, objets et musique que le public sera invité à partager ses retours et ses ressentis et ouvrir d'autres possibilités d'exploration et de travail pour l'équipe artistique. L'Humanité, tout ça pour ça, narre le parcours d'une femme qui revisite son enfance marquée par la guerre et l'exil. Entre souvenirs, objets et images, ce théâtre visuel et poétique explore les traces du déracinement et de la reconstruction d'après un texte de Mustapha Karmoudi. La répétition publique L'Humanité, tout ça pour ça, par la compagnie Cactus, c'est ce jeudi à 18h à la Maison du Parc National et de la Vallée de Luz-Saint-Sauveur. Vendredi, le tiers-lieu d'Azin à Aucun vous invite à son assemblée générale annuelle. Une occasion pour découvrir l'association, faire le point sur les actions et les projets et proposer vos idées et pourquoi pas rejoindre l'équipe de bénévoles. Vous aviez envie de rejoindre la collégiale ou souhaitez plus d'informations? N'hésitez pas à contacter le tiers-lieu d'Azin en amont. L'assemblée générale du tiers-lieu d'Azin, c'est ce vendredi à 18h au tiers-lieu d'Azin à Aucun. Vendredi à 20h à la GESP, c'est le démarrage de la saison culturelle avec le concert Barut, polyphonie et percussion occitane. De retour en Bigorre, les languedociens de Barut viennent présenter Contrafuox, leur nouveau spectacle, avec des influences venues du rock, du néoclassique et de la musique cinématographique. Des textes en occitan qui mettent en lumière ceux et celles qui résistent, les liens d'amitié qui se tissent dans les luttes et les jeunes générations qui montrent qu'il est encore possible de faire contre mauvaise fortune bon cœur. En première partie, ce sera La Baronne, un chœur amateur entre français et occitan du foyer rural des Baronnies. Au tarif entre 6 et 12 euros, l'ouverture de la saison culturelle 2026-2027 avec le concert Barut de la polyphonie et percussion occitane, c'est ce vendredi à partir de 20h à la GESP à Tarbes.
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3: Merci à Mirabel pour cet agenda. C'est fini pour le magazine Vue d'ici de ce mercredi. Je vous laisse en musique, bien sûr, toute l'après-midi. À 17h, vous retrouvez des reportages, notamment un reportage qui va parler mobilité. Je vous en parlais un petit peu tout à l'heure. On va parler des journées de mobilité alternative qui vont se dérouler à Argelès-Gazost ce week-end. Et pour vous laisser, eh bien, on va écouter Shifting Gears de Lalo Schifrin. Tiens, ça tombe bien, Shifting Gears. Ça parlerait pas d'automobile, de transmission. Bon après-midi à tous et à toutes sur Fréquence Luz.

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qui n'accepte pas la rupture. La méthode, ça passe ensuite. Celui qui ne consent pas à la rupture avec l'ordre établi. Politique, ça va de soi, secondaire. Avec la société capitaliste, celui-là, je le dis, il ne peut pas être adhérent du Parti socialiste.

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4: Se déplacer sans voiture en montagne, ce n'est pas la même chose pour tout le monde. Pour certains, c'est une difficulté quotidienne, faute d'alternative. Pour d'autres, c'est un choix radical, presque une utopie. Du 14 au 20 septembre, c'est la Semaine européenne de la mobilité. Et à Argelès-Gazost, la Fédération des foyers ruraux 3165 organise, en collaboration avec WeMove, le collectif éco-citoyen, la communauté de communes Tom Rafting et l'association Un Monde Boisé, un joli week-end en perspective, le 18 et le 19 septembre. Isabelle Noyer, de la Fédération des foyers ruraux 3165.
5: Déjà, c'est un projet de partenariat qui existe depuis, c'est la troisième année. La mobilité, ça reste quelque chose, un sujet important pour nous, dans les valeurs qu'on peut porter à travers nos associations. Et l'idée, c'était, dans le cadre de la semaine de la mobilité, de faire un ou deux temps forts. Et on essaie aussi d'associer les personnes qui ont des projets autour de ces mobilités. Et c'est la raison pour laquelle on a souhaité intégrer à ce projet l'association Un Monde Boisé. Les temps forts, nous, ce sera le week-end, ce qu'on va mettre en place, c'est-à-dire le vendredi soir, le 18 septembre, avec un temps d'atelier, de réparation, de vélo, mais aussi avec différents partenaires, Tom Rafting, qui sera là avec le vélo, le cyclo Space. Après, il y a le projet d'un monde boisé qui sera présenté à travers un petit film. Ils parleront de leur projet mieux que moi. Et puis, le samedi matin, on se retrouve à 9h30 à l'espace de la gare avec le collectif éco-citoyen WeMove et toutes les personnes qui voudront venir pour une déambulation philosophique. Voilà, qui sera portée aussi par le collectif éco-citoyen, animé par Peggy Sol.
4: Cécile Martins, du collectif Éco-Citoyens.
6: Je sais qu'à un moment, la CCPVG, je crois, avait une petite aide, mais je ne sais pas si ça existe toujours. Mais n'empêche que même si à Argelès et les environs, surtout ces pentus, on a quand même tous maintenant un peu des vélos à assistance électrique et qui nous permet, bien sûr, c'est un budget à acheter. Mais après, ça nous permet quand même de faire des déplacements que jamais autrement on aurait pu faire, quoi. Et moi, je rencontre beaucoup de personnes de tous âges qui sont ravies d'avoir investi dans ce genre de vélo et qui maintenant se retrouvent à faire des déplacements que jamais de la vie ils auraient imaginé faire. Il me semble que c'est un peu l'avenir. Il faut qu'on tende vers ça, à se déplacer autrement qu'en voiture.
5: Et c'est vrai qu'au départ, on a été aussi soutenu par la mairie d'Argelès-Gazost par rapport au projet d'aménagement qui avait été fait et auquel d'ailleurs Jean-Pierre, qui est là, a fortement participé à travers les éco-citoyens sur des aménagements divers, particulièrement du côté de l'école, enfin du lycée et de l'école, pour favoriser les mobilités douces pour les élèves. C'est venu un peu effet boule de neige avec ça, avec aussi à travers le FDVA 2, il y a un soutien pour les éco-citoyens autour de ces thématiques-là, développement durable, éducation, qui permet aussi de mettre en place la déambulation philosophique, entre autres, et différents projets, et particulièrement sur ce volet-là, à travers ces deux temps phares entre le vendredi 18 et le samedi 19 au matin.
4: Jean-Pierre Larrand, du collectif Éco-Citoyens.
7: En pratique, moi, je suis par rapport. On a travaillé avec le collectif sur le schéma directeur des mobilités avec la commune qui avait un bureau d'études ITER. Donc, on a collaboré, c'est un vilain mot. On a essayé de donner les idées qu'on avait. Et le projet est approuvé. Et le premier projet qui a été fait, c'est la piste cyclable entre le haut de la ville et le lycée. Enfin, sécurisé, quoi. Disons quelque chose de sécurisé. C'est encore à parfaire. Et à parfaire et à rediscuter, parce qu'il y a des gens qui n'étaient pas trop d'accord, enfin, en particulier. Le dialogue est en cours.
4: Mais c'est quoi la précarité et mobilité ? Pourquoi est-ce que cette dépendance est si difficile à réduire dans notre zone rurale? Quelles solutions concrètes existent vraiment? Et comment ça évolue avec les institutions? Sonia Martin, de WeMove.
0: La précarité, la mobilité, ça concerne 15 millions de personnes en France. Ce sont des personnes qui n'ont pas de solution pour se rendre à leur travail ou à leur formation et qui abandonnent leur emploi ou qui ne vont pas à l'entretien d'embauche pour cette raison-là. C'est compliqué parce que, par exemple, en milieu citadin, la raison pour laquelle les gens abandonnent la voiture souvent, c'est parce qu'il y a trop d'embouteillages, c'est compliqué de trouver une place de parking, ça coûte cher, etc. Là, on est sur d'autres problématiques parce que déjà, on n'a pas forcément de solution alternative. Il y a parfois des solutions alternatives, mais qui sont insuffisantes. Et puis, il y a l'habitude qui est très forte et on a un confort qui est incomparable, évidemment, avec la voiture. Alors, le covoiturage est en train de se mettre en place. Il y a une application comme BlaBlaCar Daily qui permet de trouver des personnes qui font les mêmes trajets que nous pour les trajets du quotidien. Mais ça prend un peu de temps. Il y a des solutions très concrètes et pas très compliquées à mettre en place qui sont déjà mises en place dans certains milieux ruraux, qui sont par exemple le réseau Pousse, qui est l'autostop organisé. Ça, c'est une solution qui est très efficace. WeMove, on propose des solutions qui sont de trois ordres. Il y a la solution pédagogique, par exemple, faire tout simplement mettre en valeur ce qui existe déjà dans le territoire. Il y a des réseaux de bus qui sont certes insuffisants, mais qui sont bien présents. Et ça, on n'en est pas toujours conscient. Il y a maintenant deux lignes de bus. Il y a le 965 qui s'est transformé en 968 en plus pour pouvoir desservir mieux la vallée. Il y a les solutions pédagogiques. Ça peut être aussi faire une vélo-école si je ne suis pas très à l'aise avec le vélo. Il y a des publics seniors, par exemple, qui n'ont pas pris de vélo depuis un moment, mais qui pourraient tout à fait se déplacer sur la voie verte en toute sécurité, qui ne sont pas sécurisés. Donc il y a des solutions très concrètes comme ça. Solutions de location de matériel. Donc nous, on fait des locations à tarif social pour les personnes en emploi. Renseigner encore une fois les personnes sur les transports en commun, sur les gratuités, les tarifs auxquels ils ont droit, etc. Donc voilà, on va venir mettre en lumière un peu tout ça à l'occasion de la semaine de la mobilité. On est très très bien soutenu par le département. L'État aussi nous a, là sur la région, la région de Lourdes et des Vallées, on a eu un beau financement de l'État. Donc les institutions nous suivent, mais c'est jamais assez. L'ambition, elle est tellement grande qu'il faut qu'on soit vraiment suivi et qu'on puisse employer plus de conseillers mobilité et aller jusque loin dans les vallées pour que

0: Donc la France et le Japon, qui sont deux pays qui sont très riches en savoir-faire, notamment sur le travail du bois. Et on a voulu les relier à vélo. Donc voilà le lien avec la mobilité, c'est qu'on utilise le vélo comme moyen de transport pour aller à la rencontre de ces artisans et artisanes de l'arbre à l'objet. Et il y a aussi le côté vélo pour se rendre au Japon en passant par les terres. Mais il y a aussi cette volonté d'utiliser un autre transport qui est la voile et donc de passer par la mer et l'océan pour revenir en France du Japon.
1: Est-ce que vous ne voyez pas un petit peu comme des ovnis tous les deux par rapport à cette façon de voyager? Vous allez faire justement pendant la semaine de la mobilité des ateliers avec des enfants pour montrer ce que c'est, comment vous allez préparer votre projet. Quels sont les retours que vous avez quand vous expliquez ce que vous faites?
0: En effet, les gens sont étonnés à se dire ouais, ça part loin, mais par où vous allez passer, le Japon c'est très loin. Mais en fait, quand on est dedans, on se rend compte qu'on n'est pas tout seul à faire ça. Il y en a beaucoup qui sont partis avant nous et il y en a beaucoup qui partiront après nous, et ça se fait très bien, mais que ce soit à vélo, il y en a qui le font à pied, il y en a qui font des tours du monde à la voile, et c'est juste qu'il y en a très peu dans notre entourage autour, donc souvent ça paraît un peu ovni, mais on n'est pas les seuls à le faire.
1: Ok. Et avec des enfants alors? Damien Sgorlon, un écomobile convaincu.
2: Effectivement, je souscris à ce que font Damien et Charlie, puisque nous participons un peu à la grande famille des ovnis en voyageant également avec notre fille de 6 ans. Et elle voyage depuis ses 1 an en nous suivant en carriole ou même sur son vélo aujourd'hui. Et la mobilité, c'est tout près et en même temps, ça peut être tout loin. Ce qui manque généralement, c'est le maillon intermédiaire. C'est-à-dire comment on fait pour se rendre assez rapidement à une distance moyenne. Et c'est là où le bât blesse généralement pour faire des connexions inter-villes. Donc voilà, mais ce que vous réalisez, Damien et Charlie, montre bien que c'est possible. À vélo, à la voile, à pied, peu importe.
3: Nous, à la Fédération des foyers ruraux, l'espace jeune aussi d'Argelès-Gazost et l'espace jeune de Pierrefitte sont sensibilisés puisqu'ils ont prévu de faire un projet autour du vélo, partir 5 jours, aller jusqu'à Biarritz à vélo. Ça, c'est quelque chose qu'ils vont préparer tout au long de l'année.
4: On a toujours été au collectif éco-citoyen favorable à toujours inclure le plus possible les enfants, les ados, parce que c'est l'avenir, quoi. Et donc de les initier à autre chose, parce que chacun n'a pas la chance d'avoir des parents qui ont le temps ou l'idée de faire ce genre de choses. Donc on plante des graines, et à tous les niveaux, voilà. Donc vraiment, on a complètement adhéré à ce projet parce que ça nous plaît énormément. Et puis bon, en plus, je crois que certains enseignants ont complètement répondu de façon favorable, et donc on ne peut que soutenir.
5: Moi, personnellement, ce que j'aimerais bien, c'est que tous les gamins qui le peuvent viennent au lycée ou en élémentaire à vélo ou à pied.
3: Après, juste, on se rend compte d'année en année que de sensibiliser les personnes, il y a un effet boule de neige. Donc, il y a quelque chose à travailler parce qu'en effet, il faut changer les mentalités. Les parents ont parfois du mal aussi à laisser leurs enfants seuls. Mais cet aspect sécuritaire pour se rendre justement à vélo ou à pied sur l'établissement scolaire, il faut changer les mentalités. En effet, une question de temps, est-ce qu'on a le temps? Alors les parents vite déposent les enfants en voiture devant, mais est-ce qu'il n'y a pas une réflexion plus globale à mener? Et c'est un peu ce qu'on essaie de semer à travers cette sensibilisation sur la semaine de la mobilité.
1: Entre la difficulté quotidienne de se déplacer sans voiture en montagne et le choix assumé de traverser le monde à vélo, cette semaine de la mobilité aura donné à voir toute l'étendue de ce que bouger autrement peut signifier.
6: Merci.
7: Merci.
8: Allez, merci.

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Auteur, compositrice et interprète engagée, John Baez est un bruit. I'm a noise. Un bruit folk et activiste par la non-violence, résistant, engagé contre les inégalités dans la marche sur Washington pour les droits civiques en 1963. Un bruit qui se glisse juste après le discours « I have a dream » de Martin Luther King. Un bruit inspirant des générations entières. Un bruit qui s'est donné à voir par un recueil bilingue publié aux éditions Point, fin 2025, « Quand tu verras ma mère, invite-la à danser ». Un bruit qui se donne à voir après des décennies d'écriture, je cite « Il est temps que la plus belle musique commence, le cœur en attente, chaque nerf en écoute ». Poésie d'opinion. Enfance, quotidien, nature, troubles de personnalité, réflexions personnelles, Dylan et autres contemporains, l'art, nécessaire et utile. Ce recueil personnel et politique apparaît comme une conversation, comme un autoportrait tiré entre vers et prose, comme ce que la musique et la chanson ne peuvent égaler. Note de l'auteur, prologue intitulé « La poésie et moi ». Qu'est-ce que je veux dire à vous qui avez, par hasard ou délibérément, pris ce petit livre ? Qu'il est plein de techniques improvisées, de formules indisciplinées. Il est plein de mystères et de clarté, de feu et d'obscurité, de ratés et de succès, de divinité et de démons. Certaines idées et images me sont venues en un éclair, d'autres en rampant depuis les profondeurs de la terre des trompés. C'est aux premières pages de ce bruit recueilli que je vous invite, comme un adieu au ballon noir et blanc. Bonjour, bonsoir à chacun, chacune, et bienvenue. Jadis, je croyais que tout ce qui n'était pas en noir et blanc devait être gris. Pour éviter de vivre une existence terne, je m'habillais en noir et blanc, je pensais en noir et blanc, et pas seulement bien ou mal au demeurant, mais parfait ou fichu, doué ou bon à rien, éthéré ou démoniaque, médaillé ou banni. Je me moquais de la moyenne et j'évitais le compromis, vous savez, la zone grise. J'avais des antennes capables de prendre les virages en aval, de me protéger de dangers mortels comme, disons, vous savez, la zone grise. Quand j'atteignis le demi-siècle, j'arrachais les antennes et confiais ma vie à un pouvoir plus grand que moi. Des mois durant, je me débattis, enregistrant mes rêves, cherchant le moindre indice, luttant pour ma vie. Quand je remontais des profondeurs tumultueuses prendre de l'air, je commençais à voir des fragments colorés. Tandis que j'explosais en mille morceaux, mille âmes éclatantes cherchant leur place sur un éblouissant collier, absorbant et réfléchissant la lumière du soleil, œuvrant à me réparer, m'aidant à survivre à ma délivrance et transcender ma survie.

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4: Ce jeudi 17 juin, les massifs seront accrochés en matinée avec quelques bruines par endroit. Seuls les sommets au-dessus de 2500 mètres sortiront parfois de la couche nuageuse au cours de la matinée. L'après-midi, le relief sera chargé avec des nuages plus bourgeonnants sur les sommets frontaliers, mais ils ne donneront pas d'averse. Quelques bruines ou faibles pluies se produiront dans la couche nuageuse. Les nuages donc seront dominants aussi en soirée, puis les sommets se dégageront pendant la nuit avec toutefois des nuages qui vont persister parfois au-dessous de 2000 mètres. Côté température, eh bien, il fera frais. Les minimales seront de 9 à 11 degrés en vallée, 6 à 7 à 1500 mètres. Les maximales seront pas bien plus élevées. On atteindra difficilement 19 degrés en basse vallée, 14 degrés à 1500 mètres et 7 degrés vers 2500 mètres. Côté vent, il est de sud-ouest, assez faible sur les sommets. Vent faible en moyenne montagne, s'orientant nord-ouest à nord.
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5: J'espère que vous n'êtes pas trop étonné de me voir là. Je vous avais dit de passer quand vous vouliez.
6: De lundi à jeudi, au cinéma de Cotteret, c'est un festival qui prend place, le festival Lino Ventura, avec chaque soir à 17h la projection d'un ou deux films. Lundi, c'est Les Barbouzes, suivi des Tontons Flingueurs, avec la possibilité à 19h30 d'un buffet dînatoire sur réservation à 5€. Mardi, c'est Un taxi pour Tobruk. Mercredi, c'est 100 000 $ au soleil. Et jeudi, c'est La Gifle. Et pour clôturer le festival, Clélia Ventura, la fille de Lino, sera là pour répondre à vos questions et dédicacer son livre. Au rez-de-chaussée, une exposition Lino Ventura a été mise en place pour voir l'homme au-delà de l'acteur. A noter que tous les bénéfices engrangés pendant le festival seront reversés à l'association Personnage, qui depuis 60 ans accompagne des personnes en situation de handicap. Une association qui a été insufflée par Lino Ventura lui-même. Le festival de cinéma solidaire Lino Ventura passe 5 séances plus le buffet dînatoire sur réservation à 20€ et sinon les séances seules sont à 5€. Ça commence ce lundi et c'est jusqu'à jeudi au cinéma de Cotteret. Mercredi à 17h30 à Barège, place du cinéma, c'est un concert qui vous est proposé. Willow, du blues et de la folk. Le concert de Willow, c'est ce mercredi à 17h30, place du cinéma à Barège. Mercredi à 18h30, à l'abri Saint-Bernard, impasse de la Ciergerie à Lourdes, c'est un café philo qui prend place sur les enjeux de l'intelligence artificielle générative. Organisé par l'association Résonance, Christian Loubert, professeur agrégé au lycée d'Argelès-Gazost, interviendra pour éclairer ses questions et échanger autour de ces enjeux majeurs. Le café philo, les enjeux de l'intelligence artificielle générative, c'est ce mercredi à 18h30 avec l'association Résonance, à l'abri Saint-Bernard, impasse de la Ciergerie à Lourdes. Jeudi à 21h à l'église Saint-Saturnin à Argelès-Gazost, c'est le concert des chanteurs montagnards de Lourdes, une association à but non lucratif créée en 1946 et qui reprend, après la cassure de la guerre, une tradition qui remonte à 1864, création du premier orphéon de Lourdes. Elle rassemble une trentaine de personnes, un chœur d'hommes à quatre voix qui interprètent des chants traditionnels pyrénéens, parmi lesquels aussi des chants empruntés aux voisins. Le concert des chanteurs montagnards de Lourdes, c'est ce jeudi à 21h à l'église Saint-Saturnin à Argelès-Gazost. Jeudi à 18h à la médiathèque de Lourdes, c'est la rentrée des conférences Appel d'air. Avec pour commencer ce mois-ci, Georges Sand aux Pyrénées en 1825 par Anne Terrière. Et exceptionnellement, cet appel d'air se tiendra à la médiathèque de Lourdes. Et Anne Terrière nous parlera de l'été 1825 et de la toute jeune baronne du Devant, future Georges Sand, qui découvre les Pyrénées en quête d'idéal et d'absolu. Sa rencontre avec Aurélien de Sèze y fait naître une passion fulgurante aussi romantique que chaste, portée par la grandeur des paysages entre Cotteret, Lourdes et Gavarnie. La conférence Appel d'air autour de Georges Sand aux Pyrénées en 1825, animée par Anne Terrière, c'est ce jeudi à 18h à la médiathèque de Lourdes. Jeudi à 18h, la Maison du Parc National et de la Vallée de Luz-Saint-Sauveur vous invite à une répétition publique par la compagnie Cactus du spectacle L'Humanité, tout ça pour ça. L'Humanité, tout ça pour ça, c'est à travers un choix de scènes entre textes, marionnettes, objets et musique que le public sera invité à partager ses retours et ses ressentis et ouvrir d'autres possibilités d'exploration et de travail pour l'équipe artistique. L'Humanité, tout ça pour ça, narre le parcours d'une femme qui revisite son enfance marquée par la guerre et l'exil. Entre souvenirs, objets et images, ce théâtre visuel et poétique explore les traces du déracinement et de la reconstruction d'après un texte de Mustapha Karmoudi. La répétition publique L'Humanité, tout ça pour ça par la compagnie Cactus, c'est ce jeudi à 18h à la Maison du Parc National et de la Vallée de Luz-Saint-Sauveur. Vendredi, le tiers-lieu d'Azun à Aucun vous invite à son assemblée générale annuelle. Une occasion pour découvrir l'association, faire le point sur les actions et les projets et proposer vos idées et pourquoi pas rejoindre l'équipe de bénévoles. Vous aviez envie de rejoindre la collégiale ou souhaitez plus d'informations? N'hésitez pas à contacter le tiers-lieu d'Azun en amont. L'assemblée générale du tiers-lieu d'Azun, c'est ce vendredi à 18h au tiers-lieu d'Azun à Aucun. Vendredi à 20h à la GESP, c'est le démarrage de la saison culturelle avec le concert Barut, polyphonie et percussion occitane. De retour en Bigorre, les languedociens de Barut viennent présenter Contrafuox, leur nouveau spectacle, avec des influences venues du rock, du néoclassique et de la musique cinématographique. Des textes en occitan qui mettent en lumière ceux et celles qui résistent, les liens d'amitié qui se tissent dans les luttes et les jeunes générations qui montrent qu'il est encore possible de faire contre mauvaise fortune bon cœur. En première partie, ce sera La Baronne, un chœur amateur entre français français et occitan du foyer rural des Baronnies. Au tarif entre 6 et 12 euros, l'ouverture de la saison culturelle 2026-2027 avec le concert Barut de la polyphonie et percussion occitane, c'est ce vendredi à partir de 20h à la GESP à Tarbes. Samedi de 9h à 12h30 au Jardin des Tilleuls à Lourdes, on vous donne rendez-vous pour le World Cleanup Day. À l'occasion de la journée mondiale du nettoyage de notre planète, on vous donne rendez-vous à partir de 9h avec l'accueil des bénévoles et une collation offerte. À 9h30, début des opérations de nettoyage de la ville. 12h, pique-nique offert pour les bénévoles. Une inscription obligatoire jusqu'au 16 septembre à l'adresse transitionecologique@ville-lourdes.fr. Pour cette journée mondiale du nettoyage de notre planète et répondre à cet appel, il faut se munir de gants, d'une tenue adaptée et de gilets fluo. Organisée par le service de transition écologique de la ville de Lourdes, la journée de mobilisation citoyenne pour le ramassage des déchets, le World Cleanup Day, c'est ce samedi à partir de 9h avec un rendez-vous au Jardin des Tilleuls à Lourdes. Samedi à 19h à la Maison du Parc National et de la Vallée, on vous propose le concert Bergeraes. Et si les bergères des chansons d'autrefois étaient bien plus libres qu'on ne l'imagine? Bergeraes, c'est une création musicale entre chant a cappella et chant accompagné qui cherche à travers le répertoire du Massif Central et des Pyrénées à déconstruire l'image de la bergère pour célébrer des femmes libres, solides et à l'écoute de leurs désirs. En faisant dialoguer des personnages d'autrefois avec les réalités des bergères d'aujourd'hui engagées dans une agriculture paysanne respectueuse du vivant. Le concert Bergeraes, c'est à découvrir ce samedi à 19h à la Maison du Parc National et de la Vallée de Lucin-Sauveur.
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16: Justine, l'émission s'appelle Regarde ailleurs. Regarde ailleurs, c'est cette envie d'élargir son regard sur le monde à travers les rencontres que je fais en voyage ou en France, ici, sur un festival. On est sur un festival des rencontres chamaniques où tu as différents représentants de différentes traditions qui sont venus présenter leur culture. Il y a tout un village associatif et un petit village sur lequel je t'ai rencontré ce matin où tu vends ton artisanat. Donc toi, Justine, je ne sais pas grand-chose encore de toi, mais l'idée, c'est qu'on prenne le temps de te rencontrer, qu'on découvre un petit peu ton univers, ton parcours de vie, et à quel moment est-ce que tu as fait le choix de peut-être quitter la France pour t'ouvrir sur d'autres réalités, d'autres cultures, d'autres pays, d'autres traditions, d'autres croyances.
17: Bonjour Alex, ouais, je m'appelle Justine, donc je suis née en France à la base et j'ai fait mes études en France en géologie. J'ai toujours été passionnée par les roches, les minéraux, la volcanologie, et à la fin de mes études il y avait un stage à faire et j'ai candidaté à différents endroits. Et j'ai voulu aller vraiment là où ça me porte et au premier qui me répondrait. Et je me suis retrouvée donc en Australie, où à la fin de mon stage, ils m'ont proposé de rester et de sponsoriser mon visa. Donc je me suis retrouvée en Australie pendant 5 ans, et où j'ai travaillé comme géologue dans le bush.
16: Donc ça, c'est grâce à ton cursus scolaire que tu as eu cette opportunité de faire un stage, que tu t'es retrouvée à l'étranger.
17: Voilà, c'est ça. Je voulais vraiment faire l'expérience, mêler ma passion pour la géologie et le voyage, voilà, deux de mes grandes passions. Et c'était vraiment un cadre fantastique, voilà, dans la nature, voilà, avec toute la faune et la flore qui va avec. Et donc j'ai passé 5 ans dans cet environnement. Et au travers de mes relations là-bas, j'ai rencontré quelqu'un qui s'intéressait énormément aux médecines naturelles et aux cultures ancestrales et chamaniques, en Amérique du Sud, et qui m'a parlé d'un voyage qu'il avait envie de faire en Amazonie, en Amazonie péruvienne. Et voilà. Et ça m'a beaucoup parlé.
16: Donc on va y revenir plus tard, à l'Amazonie et au Shipibo, parce que là, on est vraiment dans deux pays géographiquement très éloignés l'un de l'autre. On va rester d'abord un peu en Australie avant de partir avec toi en Amazonie à la rencontre des Shipibo. Mais donc l'Australie, toi, c'est la géologie. Alors, ça fait partie de ces métiers qui font un peu rêver, comme archéologue, comme astronaute. Enfin, il y a comme ça des métiers qui renvoient à un imaginaire. Donc, qu'est-ce que c'est que la géologie? Pourquoi tu as choisi ça? Et juste, qu'est-ce que tu y faisais en Australie en tant que géologue ?
17: Alors la géologie, c'est l'étude de la Terre. Des sciences de la Terre de façon générale, où il y a plein de domaines, après de sous-domaines différents. Moi, je m'intéressais, j'étais vraiment passionnée par la volcanologie depuis toute petite. Voilà, quand j'étais petite, même à l'école primaire, je voulais faire Haroun Taziev, qui est un des pionniers voilà, de la volcanologie. Et j'ai suivi cette passion voilà, pendant toute mon adolescence et après pendant mes études. Et je me suis spécialisée peu à peu en minéralogie et en volcanologie, donc. Et en Australie, je faisais beaucoup de cartographie dans la nature, donc dans le bush, voire en surface, qu'est-ce qu'on identifiait les différentes roches. Et après, faire voilà, certaines analyses chimiques en surface, des corrélations, reconstruire l'histoire géologique de la région, comment ça s'est formé, à quel âge. Et pour donner les paysages que ça donne maintenant.
16: Il y a des volcans en Australie ?
17: Alors, très anciennement, qui sont maintenant, voilà, on va dire, érodés, c'est-à-dire que le vent, l'eau et les mouvements voilà, de la Terre ont fait qu'ils sont aplanis et détruits, ils sont retournés à la poussière, mais on voit encore le sol sur lequel on marche sont les restes de coulées volcaniques ou de formations voilà, volcaniques qui datent. Alors, en Australie, ça a un âge vraiment impressionnant et c'est ça aussi qui me fascinait beaucoup. On travaille sur des roches qui ont 2 milliards d'années, 2 milliards et quelques d'années.
16: Je trouve que quand on s'intéresse au minéral, il y a une forme d'humilité. On se retrouve face à du gigantisme en termes de temporalité. Tu parles de 2 millions d'années, 2 milliards d'années, on parle de roches, de volcans. Donc c'est vrai qu'une époque, la Terre, les continents n'étaient pas ce qu'ils n'étaient, il y avait des éruptions volcaniques partout. Enfin, je trouve que vraiment cette discipline nous permet peut-être de nous rappeler à quel point on est presque insignifiant.
17: C'est ça, exactement. Il y a beaucoup d'humilité, il y a une question d'échelle, on se sent vraiment infiniment petit et on a, moi en tout cas je ressens ouais, infiniment, un respect infini envers la Terre, envers cette Terre. Même, voilà, je disais en Australie, les roches voilà, que je côtoyais qui avaient 2 milliards d'années, donc c'est presque la moitié de l'âge de la Terre. Mais même des roches, on va dire, qui ont 100 000 ans ou 150 000 ans, ce qui est beaucoup plus jeune au niveau géologique, c'est quelque chose qui nous dépasse aussi. Moi, la première, on a du mal à conceptualiser un âge tel que 100 000 ans, 200 000 ans et 2 milliards d'années encore plus. Donc on se sent vraiment tout petit, on est comme une petite fourmi à essayer de comprendre voilà, d'où ça vient, d'où vient la Terre et du coup d'où on vient, enfin, qu'est-ce qui nous porte et qu'est-ce qu'on voit chaque jour.
16: Et ça te permet aussi, quand tu te balades quelque part, d'arriver à faire une lecture du paysage, d'avoir un peu une idée de ce qui s'était passé dans telle et telle région du monde il y a 10 000 ans, 100 000 ans, 200 000 ans, 1 million d'années ?
17: Ça, c'est sûr qu'avec cette vision des choses, je ne regarde pas le paysage de la même façon. Et même partout en France où je vais maintenant pour une randonnée ou pour quelque chose comme ça, que ce soit dans les Alpes, voilà, en Dordogne, en Bretagne, on ne peut pas s'empêcher de voir dans tel paysage, on se dit « Ah, là, on dirait qu'il y a une faille, là, il y a... » voilà. Ou l'ancien fond d'un océan, parce qu'on a vu que bah, voilà, sur le sentier, là, c'est telle roche. Donc on se dit ah, « Ben voilà, il y a 300, 400 000 ans, on était au fond de l'océan. Voilà. Et on se retrouve à 2000 mètres d'altitude. Ça donne vraiment ouais, presque le vertige et, comme tu disais tout à l'heure, beaucoup d'humilité.
16: Avant de rester avec toi en Australie pendant 5 ans et de parler un peu de cette étape de ta vie là-bas, je veux juste un tout petit cours de géologie. J'ai des vagues souvenirs qu'il y a 3 types de roches, magmatiques, métamorphiques et sédimentaires, c'est ça ?
17: Impeccable, incollable. C'est, voilà, il y a 3 grands types de roches. Si on veut pinailler un petit peu, on peut même en rajouter un quatrième, les roches mantéliques du manteau. Le manteau, en fait, là, donc si on considère la Terre comme une sphère, il y a des roches qu'on ne trouve jamais à la surface de la Terre parce qu'elles sont dans une enveloppe un petit peu plus profonde et ce sont des roches qui ne se retrouvent jamais en surface et par exemple à partir desquelles le magma se forme Et ce magma, lui, remonte à la surface pour donner les roches magmatiques ou volcaniques. Mais ces roches mantéliques, donc dans la Terre, ne remontent qu'exceptionnellement. Et quelquefois, à travers le volcanisme, on a la chance de pouvoir les observer. Mais oui, il y a quatre types de roches. Les roches métamorphiques, qui sont issues, comme donc métamorphose, la transformation de roches préexistantes. Donc parce que avec les mouvements de la Terre, elles se sont retrouvées enfouies sous un océan, sous une chaîne de montagnes. Et avec les contraintes, la pression qui augmente, la température qui augmente, c'est d'autres minéraux qui se forment, ce sont des plis qui apparaissent, et on appelle ça donc des roches métamorphiques. Et les roches sédimentaires, qui sont issues voilà, de la formation de roches au fond des lacs, au fond des océans.
16: Et donc ça, c'est vraiment l'accumulation de tout le déchet organique hein, qui vont créer différentes couches avec la pression de l'eau, vont créer de la roche qu'on retrouve, comme tu disais, des fois à 3, 4, 5, 6 000 mètres d'altitude avec le mouvement tectonique des plaques.
17: C'est ça, c'est pour ça qu'on retrouve des fossiles sur les sommets des Alpes, dans certains massifs, et aussi des galets de rivières polies comme on trouve maintenant dans la Loire, dans la Garonne, dans le massif du Mont Blanc, à 2 000, 3 000 mètres d'altitude. On a des galets de plages de rivières.

0: Comment se tourne la page de l'Australie après 5 ans? Tu disais au début de cette émission que tu as été introduit à la culture des chipibos. Donc là, dans notre pays, notre continent, on parle de forêt amazonienne, de Pérou et de Brésil. Donc voilà, qu'est-ce qui s'est passé là-bas en Australie et comment tu t'es retrouvé à clore ce chapitre?
1: Alors, je me suis retrouvée au Pérou, encore une fois, par hasard, hein, comme je me suis retrouvée en Australie. C'est un ami donc australien qui s'intéressait énormément à ça, aux cultures ancestrales et aux traditions de médecine naturelle et chamanisme, en particulier d'Amérique du Sud. Chamanisme, voilà, avec les plantes. Et moi, je ne connaissais absolument rien de ce monde et de cette vision de la vie et de cette vision de la médecine. Et il a été le premier à m'en parler. J'avais jamais rien lu sur internet. Je connaissais même à peine le mot chamanisme. Je voyais pas trop ce que ça représentait. Et il a fait un premier voyage là-bas, lui seul. Et quand j'ai vu au retour, voilà, même sa transformation, le regard qu'il avait sur ses émotions, sur son quotidien, sur voilà, la relation à la vie, ça m'a vraiment, encore une fois, je peux pas trop l'expliquer parce que je savais pas en quoi ça consistait, mais j'ai ressenti vraiment dans mon cœur et dans mon corps, hein, je me suis dit, ah oui, c'est pour moi. Enfin, ça m'attire énormément. Et un an après, donc, on y est retourné ensemble. Et j'ai découvert donc cette culture, les plantes et les traditions, entre autres dans la tradition chipibo en Amazonie péruvienne. Et de fil en aiguille, d'année en année, j'y suis retournée de plus en plus longtemps pour... Et entre-temps, j'ai quitté l'Australie, j'ai quitté mon travail, voilà, de géologue. Je garde toujours autant la passion du minéral, mais je suis arrivée, voilà, à un stade où je me voyais pas faire, on va dire, ce métier, voilà, pendant 20 ans, et je préférais, voilà, mettre un terme à ça avant de m'y ennuyer et avant de ressentir ce genre de choses. Et j'ai décidé de quitter ce travail et m'investir, voilà, plus pleinement dans la découverte de ces cultures et dans l'art aussi, la peinture qui a pris de plus en plus de place dans ma vie d'année en année.
0: Donc tu quittes l'Australie, là-bas il y a aussi, hein, enfin voilà, quand on parle de peuple racine, peuple premier, plante médecine aussi, ça je veux qu'on en parle après, parce qu'il y a un phénomène de mode autour de ça aujourd'hui. J'ai l'impression que ça grandit en Europe, en France, hein, les cérémonies cacao, hein, les cérémonies autour de l'ayahuasca, le râpé, enfin, tout ce qu'on parle, donc, quand on parle de plante médecine, je trouve qu'il y a... Ouais, une vague qui est en train d'arriver. Toi, tu l'as découvert donc là-bas, en Australie. On faisait aussi déjà ça, les cérémonies cacao, l'ecstatic dance et tout ce qui va avec les plantes médecines.
1: Alors moi, à titre personnel, voilà, j'avais jamais entendu parler de ça. Je connaissais, voilà, le yoga ou éventuellement le magnétisme, mais pas plus que ça. Et ça a vraiment, enfin, je suis passée de 0 à 100%. Ça m'a ouvert les yeux sur moi, sur mes émotions, sur voilà des choses qui bloquait sur ma vision de la vie et ma relation à la vie et à la mort aussi, hein, de façon générale. En Australie, je ne peux pas parler parce que je ne connaissais pas ces pratiques. En Australie, c'est vraiment au Pérou, hein, que je les ai découvertes. Après, c'est un peu comme la France, hein, donc oui, il y a des cérémonies, voilà, qui se font. À cette époque, j'en avais aucune connaissance. J'ai vraiment fait l'expérience directement, voilà, dans une communauté là-bas. Et pendant des années, jusqu'à récemment, c'est uniquement là-bas que j'ai voulu faire aussi mon apprentissage pour être vraiment aussi sur la terre de ces plantes, là où elles poussent, avec les gens et les communautés qui les connaissent depuis des centaines d'années et qui est en lien avec l'environnement qui va avec et pas juste la plante prise dans un autre environnement. Mais ça, voilà, c'est mon expérience personnelle, c'est ça qui me parlait.
0: C'est vrai qu'on peut parler aussi d'appropriation culturelle parfois de certaines plantes, certaines traditions, mais bon, après, pourquoi pas, on vit dans un monde global et voilà, c'est pas du tout péjoratif ou négatif, mais j'entends aussi l'envie d'aller faire du yoga en Inde, prendre des plantes médecines en Amazonie et enfin aller là finalement où, enfin, les écosystèmes qui offrent ça, que ce soit des écosystèmes naturels ou culturels. Donc voilà, tu pars au Pérou rencontrer les chips Kapibo. Donc on te parle de ces plantes médecines quand tu es encore en Australie, tu pars là-bas. Parle-nous un petit peu de ce voyage et cette transformation intérieure, parce que tu y es allé avec une intention aussi. Et voilà comment ça t'a impacté. Et si tu veux bien nous emmener un petit peu dans cet univers des plantes médecines et sacrées.
1: Alors oui, la première fois que j'y suis allée, c'était vraiment purement à titre personnel et de découverte, hein, parce qu'encore une fois, je ne connaissais absolument pas ce domaine. Donc c'était vraiment avec des intentions, on va dire, très flagrantes et très simples, voilà, du quotidien, au niveau du stress, d'anxiété, de confiance en soi, de choses comme ça. Au niveau physique aussi, je souffrais beaucoup de migraines à cette époque. La première fois que j'y suis allée, pendant presque une dizaine d'années, j'avais beaucoup de migraines. Et j'avais vraiment... j'ai vraiment eu beaucoup de soins suite à ça. Et le premier voyage, après mon premier voyage, j'ai plus jamais eu de migraine de ma vie. Alors je ne clame pas que c'est un remède miracle pour ça, mais pour moi en tout cas, je me suis vraiment libérée de choses et j'ai jamais souffert de ça après. Ça m'a vraiment a contribué à la construction de la confiance en moi, à une meilleure gestion du stress, des aléas de la vie aussi.
0: Donc quand tu parles aller là-bas, on parle de plantes, hein, c'est bien ça. Est-ce que tu peux nous parler un petit peu aussi de l'usage des plantes dans la culture Shipibo? Peut-être revenir sur le contexte culturel, les Shipibo et l'usage des plantes dans leur tradition.
1: Alors les plantes, pour eux, elles font vraiment partie intégrante de leur vie à tout niveau, que ce soit pour l'alimentation, la culture, le soin et les cérémonies donc chamaniques. La médecine par excellence, en Amazonie péruvienne, c'est dont on entend le plus parler et de plus en plus, c'est l'ayahuasca, donc qui est une préparation à base de deux plantes, une liane qu'on appelle l'ayahuasca et des feuilles d'un arbuste qu'on appelle le chacruna. Et à cette préparation, on peut rajouter d'autres plantes, avec différentes propriétés pour spécialiser ou rajouter une intention, mais on va dire c'est la préparation de base, c'est ça qui est pris en cérémonie et qui, peut faire avoir des visions, et surtout c'est une médecine, c'est vraiment une intelligence, et qui, avec l'intention, va venir débloquer en nous et guérir et nettoyer en nous ce qui a besoin d'être guéri. Et là aussi, par rapport à ça, on parlait d'humilité tout à l'heure, il y a une grande humilité, c'est-à-dire qu'on a nos intentions, de mental, d'occidental, qui veut travailler là-dessus, qui a besoin, et c'est tout à fait pertinent. Et des fois, le mental se focalise sur quelque chose qui n'est pas forcément l'essentiel pour nous à ce moment-là, mais la médecine va vraiment prioriser qu'est-ce qui est fondamental pour nous à libérer. Peut-être c'est ce qu'on avait en tête, peut-être pas, ça nous emmène sur des chemins qui ne sont pas toujours planifiés, et c'est ça qui est vraiment beau, ça nous ouvre à beaucoup de choses. Alors les Shipibo, ils considèrent que parmi toutes les plantes, en gros, il y a des plantes médicinales qu'on peut utiliser

0: En espagnol, c'est ce chemin. Donc, ils font des diètes de plantes, telle plante pendant une semaine, un mois, six mois, pour en tirer les enseignements, puis telle autre. Et ils développent une relation avec elle comme ça pour s'occuper des gens et les guérir.
1: Donc là, tu pars au Pérou. J'imagine que tu te retrouves à Iquitos. Et là commence un voyage en bateau pour aller dans une communauté Shipibo. Donc, comment tu l'as choisi? Combien de temps tu y passes? Est-ce que tu peux nous parler de ta première expérience sur Ayahuasca?
0: Alors, ma toute première expérience, hein, c'était une dizaine de jours ou une quinzaine de jours. C'était à Iquitos. Et c'est d'ailleurs la seule fois où je me suis retrouvée à Iquitos. Après, c'était plus dans les petites communautés au large de Pucallpa en bateau. Donc ouais, on prend l'avion, on prend le taxi, enfin le tuk-tuk jusqu'au port, et puis le bateau pendant 2 heures. Enfin voilà, il y a toute une série d'étapes pour aller au plus près, on va dire, de communauté, de la nature. Et c'était tout un voyage en soi. Et ça, d'être dans la nature, ça y fait aussi. C'est pour ça, moi, personnellement, ça résonnait énormément avec ma vision des choses, d'être vraiment dans la forêt et là où poussent ces plantes pour être vraiment dans ce contexte-là.
1: Et comment tu as choisi la communauté Shipibo dans laquelle tu es allée?
0: Alors, la toute première fois, en fait, j'ai suivi cette amie qui était allée l'année d'avant, parce que moi, je ne connaissais rien. Et comme je lui faisais confiance, voilà, avec ma vie, et qu'il y était déjà allé, je l'ai suivi. Et après, c'est de fil en aiguille. Et comme ma décision, en fait, d'aller en Australie et après d'aller au Pérou, et même maintenant, toutes les décisions que je prends, c'est telle personne à tel endroit qui me parle de quelque chose, c'est... Est-ce que je ressens que ça m'appelle ou pas? Donc c'est des personnes que j'ai rencontrées là-bas qui y passaient du temps depuis 5 ans, 10 ans, qui y apprenaient, qui me recommandaient à tel endroit ou et c'est de fil en aiguille que j'ai vraiment trouvé après des communautés et des maestros avec qui j'avais envie d'investir davantage mon travail et pendant plusieurs mois ou plusieurs années.
1: Plusieurs mois ou plusieurs années, donc tu y es retourné régulièrement. Qu'est-ce qui fait que tu y retournais? Quel était cet appel? Qu'est-ce que tu cherchais? Quelle était l'intention que tu posais à chacun de ces voyages?
0: Alors c'était vraiment l'intention d'en apprendre plus, tout simplement. C'est un apprentissage, et d'ailleurs tous les chamans ou curanderos à travers le monde le diront, on n'a jamais fini d'apprendre, que ce soit dans quelques pratiques de chamanisme que ce soit, et avec les plantes, en premier lieu, on n'a jamais fini. On peut apprendre d'une plante, mais encore, si on apprenait pendant 6 mois de plus, on découvrirait encore plus de choses sur nous, sur la plante, sur la vie, la mort. Donc c'était vraiment une question d'approfondir ça. Pendant les premières années, c'était à titre personnel, et de fil en aiguille, d'année en année, le maestro m'a initié, ou les plantes plutôt initié à chanter, à voir le soin que ça fait sur nous, sur les autres. Et d'année en année, je me suis davantage investie donc dans les diètes de plantes et pas seulement les cérémonies d'ayahuasca. Et ces diètes de plantes, on peut les faire pendant une semaine, 2 semaines ou pendant plusieurs mois, 3 mois, 4 mois, 5 mois, pour vraiment rentrer dedans et faire un avec cette nature.

0: Alors j'aime bien ton parcours parce que tu viens d'un univers scientifique, cartésien, et là tu me parles de plantes médecine avec un système de croyances très différent. Comment est-ce que tu fais le pont entre les deux, entre ton éducation, que ce soit familiale ou l'éducation que tu as pu recevoir à travers ton cursus professionnel, et se retrouver là-bas où on est dans complètement autre chose?
1: Ben, c'est intéressant l'expression de pont, et c'est vrai que j'y réfléchis souvent à cette notion de pont et de lien entre les deux, parce que une partie de moi voit vraiment l'idée de faire le pont, et c'est vraiment quelque chose qui me tient à cœur, de faire le pont entre ces deux univers.

0: Et une autre partie de moi, une petite voix, me dit, mais il n'y a pas à faire de pont, c'est tout là, au même endroit. Et il n'y a pas de séparation entre les deux. Et c'est vraiment intéressant, et j'ai eu l'occasion d'avoir ces discussions justement par rapport aux plantes d'Amazonie. Les discussions sur le monde de l'invisible et le côté voilà, intelligence des plantes, médecine voilà, de l'invisible, les champs, les propriétés des plantes et le côté on va dire anthropologique, classification botanique des plantes, l'aspect chimique, il y a plein d'auteurs qui ont écrit là-dessus, hein, sur ces plantes, sur le tabac aussi énormément. Et c'est vraiment intéressant de voir justement l'alliance des deux. Pour moi, il n'y a vraiment pas de séparation entre les deux. Les deux apportent autant de connaissances et de soins, on va dire, pour son développement personnel. Et c'est vraiment intéressant, comme pour les plantes, comme pour le minéral dont on parlait au début de l'interview.
1: Donc ce côté un peu invisible et magique, hein, c'est cette autre réalité, cet autre monde dans lequel on accède, peut-être par la prise de plantes dans un premier temps. Donc toi, tu en as vraiment fait l'expérience.
0: Oui, et d'ailleurs, c'est cette première expérience au Pérou, hein, en 2014, où j'avais vraiment... C'est même pas que j'étais fermée à tout ça, c'est juste que vraiment j'en avais pas connaissance de tout ça. Pour moi, le seul, on va dire, la seule petite aperçu que j'avais de chamanisme ou de ce genre de pratique, comme je le dis souvent avec humour maintenant, c'était voilà quelques expositions au Quai Branly à Paris que j'avais vues, mais pour moi c'était vraiment lointain, c'était des choses comme ça. Et la première expérience que j'ai eue pendant ces deux semaines au Pérou, par rapport au minéral, parce que c'était vraiment ça voilà, qui me tenait à cœur. Et c'était pas une intention que j'avais, hein, mais ça m'a vraiment ouvert les yeux sur beaucoup de choses. Et ça a vraiment élargi ma vision des choses. Et j'ai toujours cette passion, hein, pour le côté voilà, cartésien et la recherche. Et qu'est-ce que ça apporte. Moi-même, je lis énormément là-dessus, ça me fascine. Et en même temps, comment les cultures ancestrales voient la même chose, ou moi, comment je ressens telle chose quand je suis dans telle nature, sur tel lieu. Et c'est vraiment intéressant de vivre les deux. Des fois, ça concorde. Des fois, on a l'impression de pas trop voir un ou l'autre des aspects. Mais c'est vraiment une enquête et ça me fascine parce que j'adore les enquêtes.
1: Donc c'est bien, je sens que tu es animé par la passion finalement. Mmh. Tu as toujours été à l'écoute de tes rêves. Mmh. Il y a cette phrase que j'aime bien rappeler, ne rêve pas ta vie mais vis tes rêves. Mmh. Donc d'abord ça a été d'être volcanologue et d'étudier la géologie à la rencontre des différents mouvements tectoniques et des différents volcans sur la planète pour te trouver aujourd'hui dans l'univers un peu magique et invisible des plantes médecine. Et après, quelle sera la suite? Et aussi l'autre question, c'est comment est-ce qu'on construit une réalité économique dans un monde matériel quand on est dans des dimensions spirituelles et invisibles?
0: Eh bien, quelle sera la suite? Je ne sais pas trop. Comme je ne savais pas trop 2 mois avant de choisir de déménager en Australie ou 2 mois avant d'aller au Pérou, qu'est-ce que ça se présente? Comme je dis souvent, j'ai des projets, j'ai plein d'idées. Alors ça, ce ne sont pas les idées qui manquent. Et après, qu'est-ce qui se concrétise? Je vois qu'est-ce qui est fluide. Des fois, on essaye des choses, ça marche pas. Ou à cet endroit-là, non, en fait, ce projet, ça se fait pas. Ce voyage, ça se fait pas. Et il y a autre chose qui arrive et qui est beaucoup plus naturelle et qui me fait rencontrer telle personne ou telle. Et jusque-là, ça se passe. Ça m'apporte que du bien. Donc, je vais continuer comme ça. Là, je suis de retour en France, du coup, depuis plusieurs années. Et parce qu'il y a beaucoup de choses qui se déplient en termes de rencontres et d'opportunités pour la peinture et puis pour les pratiques chamaniques dans ces lieux-là. Mais qui sait, peut-être dans 3 mois, il y aura quelque chose d'autre qui se présentera et je repartirai en Nouvelle-Zélande pendant 1 an, qui sait.
1: Donc tout est possible.
0: Tout est possible.
1: Justine, merci. Dernière question que j'aime bien poser. Qu'est-ce que le voyage t'a apporté, hein, si tu devais, hein, voilà, faire un peu un step back par rapport à ta vie, et les différents mouvements, les différents voyages que tu as pu faire, qu'est-ce que ça t'a apporté ?
0: Énormément d'ouverture d'esprit, de richesse, et ouverture d'esprit et flexibilité, justement, sortir de voir autre chose que sa vision des choses. Et après, je voudrais juste dire un petit mot par rapport à ce mot voyage. Là, on parlait d'Australie, du Pérou. Et depuis mon voyage, dont mon retour en France, beaucoup de gens m'ont dit, de la famille ou des amis ou des inconnus, mais t'es pas blasé ou frustré de revenir en France justement après tous ces voyages et toutes ces expériences? Et moi, pas du tout. C'est quelque chose que voilà, que je vois pas du tout comme ça. Et pour moi, on peut voyager très loin, même en France, même dans ses passions, le voyage géographique entre guillemets, voilà. Ou même par avion ou dans telle culture, et pas quelque chose de nécessaire. Il faut surtout suivre qu'est-ce qui nous appelle, à quel moment. Voilà, j'ai énormément de gratitude pour tous les voyages que j'ai faits ou que je ferai peut-être à nouveau dans le futur, et énormément de gratitude pour les voyages que je fais à 20 km de chez moi et qui m'enrichissent tout autant.
1: Est-ce qu'on a aussi des plantes médecines chez nous ?
0: Énormément, c'est juste que voilà, dans notre culture, on va dire occidentale de façon large, on s'est davantage déconnecté de ça par rapport à certaines cultures ancestrales sur d'autres continents. Mais il y a énormément de choses dans le jardin, de la sauge, le thym, le romarin, la violette, tous les arbres, enfin tellement de plantes sont ce que les Shipibos appelleraient également des plantes maîtresses s'ils vivaient chez nous. Et d'ailleurs, ils en trouvent que les Shipibos ou autres, quand ils se promènent dans nos forêts, ils vont s'arrêter devant un arbre et nous dire « Ah oui, cet arbre-là, c'est bon pour ça. » Et c'est quelque chose qui n'est pas forcément connu voilà, de chez nous, mais ça se cultive aussi, cette reconnexion à l'esprit des plantes, à leur corps physique aussi, hein, cartésien, comme on va dire, chimique. Voilà, tous ces aspects-là, elles ont tant à nous offrir, voilà, que ce soit les plantes françaises que les plantes amazoniennes.
1: Justine, merci. Merci beaucoup à toi.
0: Mais merci pour ton temps et ta confiance.
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3: L'heure du grand journal du soir. Bonsoir Christophe Paget.
5: Bonsoir Romain, bonsoir à toutes et à tous.
3: Et à la une ce soir, on en parlait dans le débat du jour, le discours sur l'état de l'Union Européenne d'Ursula von der Leyen.
5: Oui, la présidente de la Commission Européenne propose que le Canada devienne le premier pays membre associé de l'Union pour élever les relations au plus haut niveau possible, alors que celles du Canada comme de l'UE avec les États-Unis sont difficiles. Ursula von der Leyen a aussi parlé réseaux sociaux et migrants lors de ce discours. Nous verrons ce qu'en ont pensé les eurodéputés.
3: Autre titre ce soir, Hashim Thaçi condamné pour crime de guerre.
5: Oui, 25 ans de prison pour l'ex-président du Kosovo. Une peine prononcée par un tribunal spécial de La Haye pour des crimes commis dans les années 90 par la guérilla kosovare contre les forces serbes. Le premier ministre du Kosovo demande que ce verdict soit corrigé. Dans ce journal, on parlera aussi militarisation de l'espace. Ce sera même le dossier de ce 20h. Les États-Unis viennent d'avouer qu'ils ont déployé des armes en orbite. La Chine leur demande d'arrêter. On fera le point avec Franck Alexandre. Et puis, de plus en plus de personnes âgées vivent dans les rues en Europe. Au moins 170 000 dans l'Union européenne et au Royaume-Uni. Selon le dernier rapport de la Fondation pour le logement, Juliette Burnel nous en parlera à la fin de ce journal.
3: Et après ce grand journal du soir, on va évoquer le mouvement de colère grandissant des Français. On parle même d'un possible retour des gilets jaunes, à l'origine la hausse des prix, notamment les prix de l'essence en raison des conflits en cours. On va appeler nos confrères du Figaro qui, demain, jeudi, consacreront leur une à ce sujet. Ursula von der Leyen propose donc que le Canada devienne le premier pays, je cite, un membre associé de l'Union européenne.
5: Oui, et dans le même élan, la présidente de la Commission européenne propose qu'Ottawa rejoigne le futur Conseil européen de la sécurité qu'elle appelle de ses vœux et qui associerait aussi la Norvège et le Royaume-Uni. Tout cela se fait sur fond de désamour avec les États-Unis entre droits de douane américains et concurrence de la Chine. Dans ce discours sur l'état de l'Union, la présidente de la Commission européenne a également proposé une interdiction des réseaux sociaux aux moins de 13 ans et des comptes bridés pour les moins de 15. Elle envisage aussi de créer un nouveau mécanisme de réponse d'urgence à des crises migratoires, après celle de Ceuta, fin juillet. Mais ce discours n'a pas vraiment convaincu sur les bancs du Parlement européen. Notre envoyé spécial à Strasbourg, Daniel Valo, a pu le constater. Reportage.
6: Franchement, c'est la première fois que j'en sors aussi sceptique, voire déçu.
7: Elle est déçue, Nora Bebarek, à la sortie de l'hémicycle. L'eurodéputé socialiste déplore en particulier l'absence dans le discours d'Ursula von der Leyen de mesures concrètes sur le dérèglement climatique.
6: Commencer le débat en disant qu'on va déréguler sans parler d'une filière sur la climatisation, sur les énergies renouvelables. On ne peut pas dire qu'on veut sortir des énergies fossiles en achetant un peu plus d'énergie renouvelable sans dire comment on va le faire. Donc oui, c'est décevant.
7: Un discours jugé décevant à la gauche, mais aussi à la droite et à l'extrême droite de l'échiquier européen. Le groupe ECR, où siège notamment le parti de Giorgia Meloni, estime insuffisantes les mesures annoncées contre les flux migratoires. Stephen Bartulica, eurodéputé croate et membre du groupe ECR.
8: Les images de Ceuta sont dans tous les esprits en Europe et les Européens veulent des actes. Donc tout le monde s'attendait à ce qu'elle parle de Ceuta. Mais les solutions ne sont pas là. C'est trop peu et trop tardif.
7: Problème majeur pour la présidente de la Commission, la pression exercée par l'extrême droite européenne qui fragilise sa majorité au Parlement. Et cette pression pourrait encore s'accroître l'année prochaine à la faveur des élections qui auront lieu dans plusieurs pays majeurs de l'Union européenne. Daniel Valo, Strasbourg, RFI.
3: Et de l'Union européenne aux États-Unis, on va à présent s'intéresser au taux d'intérêt avec la décision de la Fed, qui était très attendue, la réserve fédérale américaine.
5: Oui, on se demandait si pour la première fois depuis 2023, eh bien la Fed allait remonter les taux d'intérêt. Vincent Soriot, bonsoir.
9: Bonsoir Christophe, bonsoir à tous.
5: Vincent Soriot, correspondant de RFI à Washington. Kevin Warsh, le nouveau patron de la Fed, devait rendre public ce soir l'orientation de la réserve fédérale américaine. Eh bien, on est parti pour une hausse des taux d'intérêt.
9: Oui, c'est ça, plus 25 points de base, hein, ce qui porte les taux directeurs dans une fourchette de 3,75 à 4%. C'était attendu parce que l'inflation est trop haute aux États-Unis, bien au-dessus du plafond de 2%, qui est l'objectif de la Fed. Les deux causes principales de cette inflation, on les connaît bien. Et ce qui est gênant d'ailleurs pour la Maison-Blanche, c'est qu'elle découle directement des mesures prises par Donald Trump. D'abord, il y a les droits de douane. Ce sont les entreprises américaines qui les payent, ces taxes, lorsqu'elles importent des produits et lorsqu'elles répercutent ces taxes sur leur prix de vente. La facture augmente coûte pour le consommateur final. Ensuite, il y a la guerre avec l'Iran, bien sûr, le choc pétrolier qui fait exploser les prix de l'énergie. Ce qui est complexe pour la Fed, c'est qu'elle choisit de remonter ses taux alors que les facteurs que je viens de citer, hein, l'Iran et les droits de douane, sont des facteurs extrinsèques. C'est pas lié à la demande américaine. C'est pas parce qu'on augmente, par exemple, les taux, donc on augmente les prix de l'argent aux États-Unis, les crédits immobiliers, les crédits à la consommation qui vont coûter plus cher, que tout ça va débloquer le détroit d'Hormuz. Mais d'un autre côté, si la Fed ne remonte pas ses taux, on installe l'idée que cette inflation est là pour durer. Les gens commencent à réclamer des augmentations pour anticiper, les entreprises augmentent leurs prix et l'inflation intérieure, en quelque sorte, qui n'existait pas vraiment, finit par exister. C'est un cercle vicieux. Donc on est vraiment, Christophe, sur une corde raide et c'est la voie que la Fed a choisie aujourd'hui en nous disant aussi qu'elle anticipe une nouvelle hausse au trimestre prochain.
5: Merci Vincent Souillou en direct de Washington.
3: L'ex-président du Kosovo condamné à 25 ans de prison pour crime de guerre.
5: Oui, Hashim Thaçi, 58 ans, a été condamné à La Haye par un tribunal spécial pour le Kosovo pour des crimes de guerre commis par la guérilla kosovare dans les années 90 contre les forces serbes. Arrestation illégale, torture, meurtre, traitement cruel. Réaction du Premier ministre du Kosovo, ce verdict est une grande peine nuisible et il doit être corrigé. Près du tribunal à La Haye, des manifestants ont brièvement affronté la police qui a utilisé un canon à eau pour les disperser.
3: Au Proche et Moyen-Orient, à présent, l'actualité de ce mercredi avec cette accusation des rebelles houthis du Yémen, accusation visant l'Arabie Saoudite d'avoir attaqué la Mecque.
5: Alors l'Arabie Saoudite plus précisément, elle accuse les rebelles houthis d'avoir attaqué la Mecque et cette attaque au drone de la ville sainte est une ligne rouge pour Riyad, allié du gouvernement yéménite et qui mène la coalition qui combat les rebelles houthis. Riyad dit avoir détruit hier un drone houthi avant qu'il n'entre dans l'espace aérien de la Mecque. La Ligue arabe parle de fait d'une extrême gravité, l'organisation de la coopération islamique d'attaques odieuses. Les houthis démentent, nos attaques visent les installations pétrolières et les bases militaires. Ils revendiquent d'ailleurs de nouvelles attaques aujourd'hui contre ce type d'installation.
3: Et puis en Iran, c'était il y a 4 ans, le mouvement Femme, Vie, Liberté débutait.
5: Oui, après la mort d'une kurde iranienne arrêtée à Téhéran pour port incorrect du voile islamique. Et aujourd'hui, à l'appel des partis kurdes iraniens, aucun magasin n'a ouvert ce matin dans la ville de naissance de Jina Mahsa Amin. Même chose dans d'autres villes de la région, selon l'ONG Engo. Car 4 ans après le début de ce mouvement, le droit des femmes n'a pas avancé en Iran et la répression contre la population n'a fait qu'augmenter. Oriane Verdier.
10: Ces dernières années, les images de femmes sans voile nous parviennent d'Iran de plus en plus nombreuses. Mais dans les faits, les droits des femmes en Iran n'ont pas changé, estime Aouyar Chéri de l'ONG Hangao.
11: Ce sont des images diffusées sur les réseaux sociaux. C'est une manière pour les femmes de montrer qu'elles refusent de se plier à la loi. Mais dans la réalité, au quotidien, les règles sont toujours les mêmes et le danger est toujours le même pour elles. Vous ne pouvez pas vous rendre dans un bureau sans porter le voile, ni aller à l'école. Certaines étudiantes ne sont pas autorisées à entrer à l'université car elles ne se plient pas aux règles vestimentaires mises en place pour les femmes.
10: Un projet de loi visant à alourdir la peine encourue pour port incorrect du voile est même débattu au Parlement depuis plusieurs années. Au début du mois, plusieurs députés ont exhorté le président de l'Assemblée à transmettre ce projet de loi au président pour signature. Parallèlement, les violences domestiques ne cessent d'atteindre de nouveaux records, alimentés en partie par la guerre et la crise économique. La perturbation des moyens de communication par le régime plonge également les femmes dans l'isolement. Ces dernières ne sont pas non plus épargnées par la répression menée par le régime sur la population iranienne, entre disparitions forcées, arrestations, torture et exécution.
3: Oriane Verdier, les droits des femmes en Afghanistan à présent, depuis l'ONU, 43 pays exhortent les talibans à les respecter.
5: Oui, ces pays ont lancé ce mercredi un appel aux talibans pour qu'ils lèvent immédiatement toutes les restrictions aux droits des femmes et des filles. Des talibans qui ont repris le pouvoir dans le pays depuis 5 ans et qui, rappellent les signataires, ont effacé pratiquement les femmes et les filles de la vie publique et restreint sévèrement leur accès à l'éducation, aux soins de santé et à l'emploi.
3: Alors on évoquait l'ONU, Christophe, on va y rester puisque la semaine prochaine, ce sera la 81e Assemblée Générale des Nations Unies.
5: Oui, et ce sera la dernière de l'actuel secrétaire général Antonio Guterres, qui sera secrétaire général jusqu'au 31 décembre. Lors d'une conférence de presse aujourd'hui, il a donné un avant-goût des thèmes qui devraient être abordés lors de cette réunion de la semaine prochaine à laquelle participeront, comme chaque année, les dirigeants du monde entier. À New York, Carrie Newton.
12: Pour sa dernière Assemblée Générale, Antonio Guterres rencontrera 140 dirigeants en bilatéral. Pour lui, leur responsabilité est simple, garantir à leurs concitoyens une vie en paix. Alors à tous, il aura ce message.
13: Keep your promises.
14: Tenez vos promesses, respectez la charte des Nations Unies, soyez fidèles aux idéaux que vous vous engagez à combattre, défendez le droit international, protégez les droits humains, investissez dans un développement durable et inclusif, et œuvrer pour la paix plus que jamais.
12: Nouvelle crainte autour de l'intelligence artificielle oblige, l'IA sera au cœur des discussions la semaine prochaine. Antonio Guterres avait été précurseur et prévenu des dérives de l'IA en amont. Il a même créé un panel scientifique international indépendant à l'ONU pour la monitorer. Comme le patron d'Anthropique, il compare la course à l'IA entre les États-Unis et la Chine à l'escalade nucléaire des années 60 et pense que tous deux devront absolument dépasser leur clivage géopolitique pour établir des mécanismes d'échange d'informations et de contrôle. L'humanité ne peut simplement pas se permettre une spirale vers le bas. Karine Auton, New York, RFI.
3: Il est 18h10 en temps universel, c'est le grand journal du soir sur RFI avec Christophe Pagé et c'est l'heure du dossier de cette édition. On va parler, Christophe, militarisation de l'espace parce que la Chine exhorte les États-Unis à arrêter de se renforcer militairement dans l'espace.
5: Oui, Washington vient d'admettre que les États-Unis ont déployé des armes en orbite et la Chine n'a pas apprécié. Avec nous pour en parler, le spécialiste des questions de défense de RFI, Franck Alexandre, bonsoir. Franck, l'US Space Force, c'est son nom, n'a pas précisé la nature de ses armements, mais pour justifier ce déploiement, elle a dit que ses deux principaux rivaux, la Chine et la Russie, étaient bien présents dans l'espace. Alors, quels sont les enjeux de cette rivalité ?
13: Eh bien, l'enjeu, Christophe, c'est bien de savoir qui le premier déploiera en orbite des armes de destruction massive. Pour l'instant, difficile de savoir de quelles armes disposent réellement les États-Unis, puisqu'ils sont volontairement très flous. Le communiqué de la branche spatiale des forces américaines indique seulement qu'ils disposent de systèmes de contrôle spatial armés capables de se défendre contre des actions hostiles. Or, se défendre dans l'espace ne passe pas nécessairement par des actions cinétiques. Un satellite, par exemple, peut se déplacer pour esquiver un adversaire, il peut aussi le brouiller ou l'aveugler sans pour autant le détruire. La France, par exemple, prévoit de se doter de satellites patrouilleurs destinés à protéger ses intérêts. Mais s'il s'agit de satellites, cette fois lestés d'armes explosives, de missiles, alors ce serait une nouvelle étape de la course aux capacités spatiales militaires, une étape bien évidemment inquiétante.
5: Et Franck, il n'y a pas de cadre juridique contraignant.
13: Eh bien, il n'existe qu'un seul texte, Christophe. Le traité de 1967, il bannit les armes nucléaires en orbite et tournées vers la Terre. Et c'est tout. Pour le reste, c'est le Far West. Il n'y a pas d'interdit. Les armes conventionnelles ne sont pas prohibées. Donc, l'US Space Force est tout à fait autorisé à déployer un tel arsenal.
5: Et en ce moment, est-ce qu'on assiste à une nouvelle course aux armements ?
13: Reste à craindre, puisque la Chine indique qu'elle ne restera pas les bras croisés et qu'elle réagira de manière réciproque à la stratégie américaine. Il faut aussi noter la réaction de la Russie. L'espace doit être exempt de tout armement, dit Moscou. Or, le Kremlin semble aussi être l'un des acteurs, pour ne pas dire, Christophe, l'un des initiateurs de cette logique escalatoire. Plusieurs événements sont à relever. Le 15 novembre 2021, la Russie a détruit l'un de ses vieux satellites à l'aide d'un missile anti-satellite tiré depuis la Terre. Ce n'était pas une première, l'Inde et la Chine l'ont déjà fait, mais c'était un signalement pour signifier au monde qu'ils pouvaient frapper l'espace.
5: Et à la même époque, ils ont aussi placé en orbite Sputnik S.
13: Un satellite prototype qui inquiète vivement les Occidentaux, puisque cet engin pourrait accueillir des armes nucléaires, armes de destruction massive destinées non pas à frapper la Terre, mais à pulvériser d'autres satellites, jusqu'à 30% de ce qui tourne dans l'espace. C'est possiblement une façon de dire aux compétiteurs, en générant cette nuée de débris, eh bien l'espace sera interdit à tous et nous ne serons pas distancés. Dans la guerre des étoiles, ce sera en quelque sorte, Christophe, la stratégie de l'espace brûlé.
5: Merci Franck Alexandre.
3: Et puis en France, on connaît, ça y est, les noms des participants à la primaire du Parti Socialiste pour la prochaine élection présidentielle qui aura lieu, cette primaire, le mois prochain.
5: Ils ne seront que 5, le patron du parti, Olivier Faure, le député Jérôme Guedj, l'ex-candidate à la présidentielle, Ségolène Royal, le chef de Place Publique, Raphaël Glucksmann, et puis le patron du petit parti gauche républicaine et socialiste, Emmanuel Morel. 5 et pas 6, car le député de l'heure, Philippe Brun, été écarté pour des accusations de violence. Pour expliquer cette mise à l'écart, le PS invoque la défense des droits des femmes sans plus d'explications. Philippe Brun dit avoir appris avec stupeur sa suspension et dit ne pas savoir ce qui lui est reproché. Il a aussi été exclu à titre conservatoire du groupe PS à l'Assemblée.
3: Et puis, ce constat, en Europe, il y a de plus en plus de personnes âgées qui vivent dans la rue.
5: Oui, au moins 170 000 dans l'Union européenne et au Royaume-Uni, selon le dernier rapport de la Fondation pour le logement. Un rapport qui souligne que les structures d'hébergement d'urgence ont du mal à prendre en charge ces personnes vulnérables alors que le nombre de sans-abri progresse en général. Juliette Burnel.
15: Au Luxembourg, en 15 ans, le nombre de personnes âgées qui dorment à la rue a été multiplié par 5. En France, 45 600 seniors peuplent les centres d'hébergement provisoires. La tendance est générale sur le continent. Elle s'explique par le vieillissement de la population, mais pas seulement. Sarah Coupchou est responsable Europe de la Fondation pour le logement.
16: Les personnes âgées, elles subissent, comme tout le monde, des prix du logement qui augmentent, des prix de l'énergie qui augmentent.
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24: C'est Ludovic pour l'actualité de ce 16 septembre 2026 qui voit une légère fraîcheur revenir sur le département. Mais on revient sur la candidature à l'UNESCO du Pic du Midi. C'était vendredi dernier que la Maison de la Vallée de Luz-Saint-Sauveur a voulu montrer ses plus beaux atours à l'équipe venue passer donc la semaine dans les Hautes-Pyrénées pour entre guillemets, auditer la candidature du Pic du Midi au patrimoine mondial de l'UNESCO. Des enfants de l'école toute proche évoquaient leur passion pour le ciel étoilé, véritable patrimoine local. Une exposition de photographies de Yannick Le Godec était présentée et il y avait un certain nombre de représentants du musée pyrénéen de Lourdes, de la CPIE 65 et même du rectorat qui étaient également venus démontrer leur attachement au patrimoine du Pic du Midi. La semaine s'est donc terminée pour Clive Ruggs, expert de l'ICOMOS, le Conseil international des monuments et des sites, qui est l'organisme consultatif qui évalue les dossiers pour l'UNESCO. Il est reparti, Clive Ruggs, fatigué, mais enchanté par sa visite. L'organisme consultatif rendra son avis au printemps prochain, printemps 2027, pour une décision finale qui interviendra au cours de l'été. Prix de l'essence, vous l'avez remarqué avec la guerre dans le Golfe, les tensions sur le marché du pétrole entraînent une nouvelle hausse des prix de l'essence. On atteint parfois 2,35 € pour le gazole dans les vallées des Gaves. Certains peuvent être tentés d'aller voyager de l'autre côté de la frontière. La Dépêche a fait le calcul pour vous. Conclusion de leur calcul sur différentes vallées, l'économie ne couvre pas les frais de déplacement. Le mieux est encore de consulter localement le prix du carburant sur le site du gouvernement prixcarburant.gouv.fr. prix-carburant.gouv.fr. Et on reste d'ailleurs sur la mobilité avec l'auto-école de Lourdes qui change de local. Pas effrayé par la hausse de l'essence, a priori, l'auto-école Émeraude de Lourdes, gérée par Manon Pesquine, elle a décidé de changer d'emplacement son enseigne. Elle avait repris l'enseigne il y a un an et demi et elle se déplace de quelques dizaines de mètres pour un local plus confortable, rue de Bagnères. Reste à savoir quand l'enseigne passera à l'électrique et si elle passera à l'électrique, bien sûr. Et puis, on continue avec la mobilité. Ça se passe à Argelès-Gazost. Eux vont nous proposer des alternatives au cours de ce week-end. Oui, il ne s'agit pas toujours que de prendre sa voiture. On peut trouver de nombreuses alternatives. Et pour ce faire, ils nous proposent de découvrir, par exemple, le Cyclospace de Tom Rafting. On pourra aussi échanger sur les voyages à vélo. La CCPVG présentera ses différentes actions, comme le bus culture, qui vous permet d'aller à des spectacles au parvis. Et l'association Un Monde Boisé présentera son projet de voyage jusqu'au Japon avec un vélo réalisé en bambou. La mobilité dans toute sa diversité, c'est donc ce week-end à Argelès-Gazost. Et pour finir, c'est demain à Lourdes qu'aura lieu le premier atelier numérique. Ça aura lieu à la médiathèque de Lourdes de 10h à 11h avec pour sujet comment sécuriser ses informations et éviter les mauvaises surprises. D'autres ateliers suivront jusqu'en décembre sur ce sujet ou sur comment sécuriser ses achats sur Internet, voire tout simplement comment prendre en main un PC sous Windows. Tous les ateliers ont lieu à la médiathèque de Lourdes.

0: étudiée ou moins reconnue. Chez nous, les journées du matrimoine existent depuis 4 ans. Cette année, elles s'étendent du 11 au 27 septembre, avec près d'une vingtaine de rendez-vous. Pour comprendre ce que recouvre cette démarche, pourquoi elle existe et ce qu'elle peut changer dans notre regard sur l'histoire et la création, j'ai avec moi au téléphone Maya Paquereau de la Compagnie de la Tongue, qui est à l'initiative des journées du matrimoine dans les Hautes-Pyrénées. Bonjour Maya.
1: Bonjour.
0: Commençons par le mot lui-même. Qu'est-ce que vous mettez derrière le terme matrimoine ?
1: Le matrimoine, c'est justement tout ce pan d'une culture, on va dire souvent, pour pas dire toujours, mais qui a été longtemps en tout cas invisibilisé au niveau des femmes et des femmes du passé. Et nous, on y met aussi les femmes du présent, parce que le but, c'est aussi d'aller vers, de travailler en tout cas à aller améliorer l'égalité homme-femme dans la société.
0: Donc pourquoi est-ce que vous pensez que c'est nécessaire aujourd'hui de créer ces journées spécifiques ?
1: Moi, j'ai proposé ces journées du matrimoine en 2023 suite à une conférence du collectif HF de Montpellier sur l'égalité homme-femme dans les musiques actuelles, donc qui me concerne plus particulièrement. Et je pensais pas que c'était à ce point-là, en fait, effectivement la place des femmes était quand même vraiment à retravailler, à réinventer. Et les journées du matrimoine étaient une proposition de la conférence, à la fin de la conférence, de reconstruction. J'ai trouvé que c'était assez intéressant. On était dans quelque chose de valoriser ce que font les femmes pour qu'on se souvienne et qu'on ait des modèles, recréer des modèles, en fait. Créer des modèles, peut-être, pour les petites filles, pour les jeunes filles, pour les femmes en général.
0: Alors, est-ce qu'on parle de ces journées du matrimoine qui commencent ce 11 septembre ? Comment ça va se passer ? J'ai l'impression qu'il y a beaucoup de choses à voir.
1: On commence le 11 et on finit le 27 avec nos partenaires, avec quelques partenaires habituels et puis d'autres nouveaux. On commence avec du cinéma. Alors, on a un peu de cinéma cette année, un peu moins d'habitude. Mais il y a le Parvis qui propose une soirée cinéma sur Catherine Bigelow, avec la projection d'un film, Zero Dark Thirty, et une présentation de la réalisatrice par Christophe Blanchard. On a aussi un film de Amanda Meunier, le vendredi 18, à la Ferme des Trois Chouettes. On a des spectacles, bien sûr, comme tous les ans, avec les Jardins de la Rose. On a le « Je suis une fille sans histoire » d'Alice Zeniter, par le Théâtre de l'Or Bleu, qui jouera deux fois, le 18 et le 19, à Coussant, donc vers le lac de l'Arrêt d'Arrêt, et à Saint-Lézé, dans le nord du département, à côté de Vic-en-Bigorre. Donc ça, c'est une création qui a été faite l'an dernier et qui est vraiment super, que je vous conseille, parce que c'est très simple, très très drôle et à la fois très inspirant. Ensuite, on a comme spectacle, on a des concerts menés par Aurélie Samani et Nathalie Amat, qui mettent à l'honneur Mel Bonis. Donc c'est un concert qu'on avait déjà vu l'an dernier et qu'elle rejoue à Bagnères. Et puis elle propose cette année un nouveau concert, Portrait d'une femme libre. Donc ça, c'est samedi 19 à Cap-Vernet-Bains, qui est une peintre à découvrir. Après, il y a un spectacle qui s'appelle La femme changée en renard, joué par Heidi Brouzin, d'après le récit de David Garnett. Ça, c'est le dimanche 27 à l'atelier 20 à Tarbes. Et ensuite, on a quand même la participation super de l'abbaye de l'Escaladieu par le conseil départemental pour le projet Diocese Fest. Donc c'est un nouveau festival transfrontalier qui a lieu du vendredi 25 au dimanche 27 avec plein de super spectacles, du cirque, de la musique. Le vendredi soir, ça commence par le Grand Chahut qu'on connaît, la chorale
0: de Bagnères.
1: Sur Bagnères, voilà. Et ensuite, il y a plein de spectacles espagnols puisque c'est transfrontalier, c'est avec Huesca. Et eux, je crois que le festival a lieu le 19-20 là-bas. Et donc le festival qui a lieu en France est le 26-27. On a la chance que ce soit à côté de chez nous et que ça fasse partie du matrimoine. Donc c'est vraiment une belle aventure cette année pour cet événement-là. Pour les spectacles, il y a aussi la Guinguette de Léon le dimanche 20 avec un spectacle sur Bartolina Siza qui était une reine inca. Une grande militaire inca. Je crois que c'est Camille Chabert qui s'occupe de tout ça et qui propose aussi une chorale. Je crois qu'il y a une chorale qui vient et peut-être guinguette pour danser. Je ne sais pas. Je sais qu'il y avait plein de surprises dont elle ne pouvait pas encore me parler quand j'ai fait le programme. Donc
0: ce sera vraiment des surprises alors.
1: Ouais, disons que elle était en train de le faire, donc c'était à découvrir quoi. Ensuite, on a

0: Le collectif Droits des Femmes 65, il y a deux propositions cette année, donc les deux mercredis, le mercredi 16 et le mercredi 25, et notamment le mercredi 16, c'est un atelier chanté par le groupe Rue de la Commune, avec Anouk Colombani, guide conférencière, et Maï Mitiel, artiste-interprète. Donc d'après ce que j'ai compris, ça va être assez sympa à faire, c'est ouvert à tous, à toutes, et puis on chante au Jardin Masset, au cloître du Jardin Masset, à partir de 17h30. La deuxième proposition, c'est le mercredi 23, où là on va faire des lectures d'albums jeunesse sélectionnés par Hélène Sapien, qui est elle-même maîtresse d'école et qui a énormément de livres à faire découvrir. Donc on va être trois ou quatre à lire des livres aux enfants qui passent, qui ont envie d'écouter des histoires sur le matrimoine, sur l'égalité homme-femme, etc., etc. Donc amenez vos enfants. Et puis on a une conférence organisée par l'équipe du Château de Lourdes le jeudi 17, donc à la médiathèque. Ça, c'est une conférence sur Georges Sand, sur le voyage aux Pyrénées de Georges Sand. On a aussi une exposition. Alors, il y en a une aussi à l'atelier 20 qui n'apparaît pas. Et sinon, il y a Omnibus qui propose un vernissage vendredi 18 à 19h avec l'exposition « Dehors, dedans » de Lys Lillo. C'est une exposition photographique. Et enfin, le 25, il y a une sortie de livres aux éditions Arcane 17. Voilà. Il y a un concert. Alors, c'est limite parce que c'est limitrophe du 65. C'est à Moko, à côté de Maubourguet. C'est un concert chez l'habitant de Laxoun qui aura lieu samedi 19. Donc ça, c'est sur le site internet. C'est pas sur le programme papier puisque on n'a pas eu l'information suffisamment tôt. Mais par contre, toutes les informations sont sur le site à jour et toutes les précisions en cas de annulation ou problème de repli suite à cause des conditions météorologiques peuvent être indiquées sur le site internet ou sur les réseaux sociaux aussi. On a une page Journée Matrimoine 65.
1: Vous, ça fait 4 ans que vous êtes coordinatrice de cet événement, de ce moment-là de l'année. Comment est-ce que vous le ressentez, vous? Comment vous le vivez?
0: C'est un moment de partage et de rencontre qui est assez extraordinaire. Chaque année, on fait un visuel différent et on demande ça fait 2 ans qu'on demande à une graphiste, on fait un appel qui est des graphistes qui s'occupent de visuel global. Et cette année, c'est Pauline Touzelier qui a fait ce travail-là et on a vraiment des retours vraiment très chouettes. Mais en même temps, elle a fait un très gros travail. C'est-à-dire qu'elle a pris une carte des Hautes-Pyrénées et elle a symbolisé toutes les femmes qui ont fait une histoire, une partie de l'histoire des Hautes-Pyrénées. Et on n'a pas la liste, je l'attends avec impatience, mais en tout cas, on peut déjà s'amuser à regarder le visuel et à chercher qui est qui, parce que c'est très très intéressant et elle a vraiment fait un super travail. Donc, c'est un beau travail. Et puis, c'est une personne qui sort de l'école des Beaux-Arts, donc une jeune femme qui est plein de talent.
1: Et à mettre en avant.
0: Très heureuse de mettre en avant.
1: Si on résume, il y a sûrement des choses qu'on a oubliées parce que la programmation, elle est vraiment très riche.
0: Elle est très riche.
1: On peut la retrouver sur le site internet de la compagnie de la Tongue avec le / journée du matrimoine.
0: Voilà.
1: Et si j'ai une dernière question pour vous, est-ce que vous avez le sentiment que le mot matrimoine, il est désormais mieux compris du public ou est-ce que vous pensez qu'il reste encore à expliquer?
0: Alors, il avance, on avance. Il y a encore beaucoup, beaucoup de pédagogie à faire. Moi, je sais que je passe beaucoup de temps à expliquer encore cette année ce que c'est que le matrimoine, même si on est plus nombreux, nombreuses à pouvoir en parler. Et ça, c'est la bonne nouvelle, parce que c'était vraiment l'objectif, c'était que tout le monde s'approprie ce mot-là et que ça devienne normal, en fait. La demande a été faite que les journées du patrimoine s'appellent aussi les journées du matrimoine. Bon, là, il y a encore un petit peu de boulot. Mais c'est pas grave. Ce qui est intéressant, c'est que tout le monde puisse s'approprier le mot et que les modèles changent, qu'on ait aussi des modèles féminins pour se construire, pour que la société puisse avancer. Le but, c'est vraiment ça, c'est d'avancer.
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2: 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Ce jeudi 17 juin, les massifs seront accrochés en matinée avec quelques bruines par endroits. Seuls les sommets au-dessus de 2500 mètres sortiront parfois de la couche nuageuse au cours de la matinée. L'après-midi, le relief sera chargé avec des nuages plus bourgeonnants sur les sommets frontaliers, mais ils ne donneront pas d'averse. Quelques bruines ou faibles pluies se produiront dans la couche nuageuse. Les nuages donc seront dominants aussi en soirée, puis les sommets se dégageront pendant la nuit avec toutefois des nuages qui vont persister parfois au-dessous de 2000 mètres. Côté température, eh bien, il fera frais. Les minimales seront de 9 à 11 degrés en vallée, 6 à 7 à 1500 mètres. Les maximales seront pas bien plus élevées. On atteindra difficilement 19 degrés en basse vallée, 14 degrés à 1500 mètres et 7 degrés vers 2500 mètres. Côté vent, il est de sud-ouest, assez faible sur les sommets, vent faible en moyenne montagne s'orientant nord-ouest à nord.
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0: Bonjour, et bien maintenant nous allons écouter l'émission proposée par Catherine Fontaine, qui est une invitation au voyage à travers l'art de la préhistoire jusqu'à nos jours, et ceci tous les mercredis à 17h sur la web radio de Trafic de Rock. Bonjour Catherine,
1: bonjour,
0: comment
1: monsieur.
0: Vas-tu? On va commencer le Tea Time numéro 2.
1: Oui.
0: Hein, et donc, tu nous avais proposé la dernière fois donc, une émission sur Arnaud.
1: Ah oui, Arnaud Maguet,
0: T'es pas là, t'es où là? C'est le grave qui te met dans des états comme ça.
1: Ah oui, j'adore. Pour un petit time, Michel me sert un grave. Donc,
0: ouais. Faut dire que l'émission passe pour le tea time le mercredi à 17h, mais là on est lundi à 19h passé.
1: C'est l'heure de l'apéro.
0: Donc c'est l'heure de l'apéro.
1: Oui,
0: donc
1: aujourd'hui je vais vous parler de d'une œuvre qui s'appelle Benchies d'Arnaud Maguet. Et pourquoi j'ai choisi Benchies?
0: Et pour quelle raison justement?
1: Alors est-ce que tu peux nous la montrer puisque tu as décidé de la mettre sur ton écran d'ordinateur?
0: Sur mon écran d'ordinateur qui est là, juste en face de nous.
1: Voilà. Donc déjà, en fait, pourquoi j'ai choisi de la montrer? D'après toi, pourquoi j'ai choisi de la montrer? Est-ce qu'elle te rappelle quelque chose?
0: Alors, effectivement, ça me rappelle quelque chose. C'est sur le fond, le mur du fond du Celtic Pub à Tarbes. Donc ça, c'est une première raison. Et puis une deuxième raison, ça me fait penser fortement aux nanas qui criaient lors des passages des groupes britanniques, notamment en Angleterre, aux États-Unis aussi pas mal.
1: Ouais, plutôt années 60.
0: C'est années 60, 63, 65, 66 à peu près. Toute cette folle époque d'hystérie collective.
1: Ouais. Et qu'est-ce que tu peux dire en fait? Qu'est-ce que tu vois? C'est vrai que la dernière fois, je vous ai montré une peinture. Bon, ça fait partie de l'histoire de l'art. Là, je vous montre quoi? Qu'est-ce que je montre, Michel?
0: Ah, c'est un patchwork de photos.
1: Alors, ce ne sont pas des photos, ce sont des...
0: C'est quoi
1: Des affiches.
0: Ah, c'est des affiches.
1: Eh ben oui. Et ce que tu as au Celtic, en fait, fait partie de cette série.
0: D'accord.
1: Donc, qui s'appelle Benchies. C'est une série de 10 impressions offset. C'est de l'imprimerie, donc affiches d'eau bleue que l'on colle sur les murs. Les dimensions sont 80 par 60. Et c'est vraiment la taille, on va dire, un peu générique de l'affiche de concert.
0: D'accord.
1: Sauf que. Donc, il y a un patchwork. C'était pas mal.
0: Oui,
1: et effectivement, des affiches qui se chevauchent les unes sur les autres,
0: voilà,
1: un petit peu comme un affichage sauvage, j'ai réussi à le dire.
0: Ouais, c'est plutôt sauvage parce qu'il n'y a pas vraiment c'est pas hyper bien collé les unes aux autres, bien droites, etc.
1: C'est, bien sûr, elles
0: c'est
1: se chevauchent.
0: C'est un peu décalé.
1: Ouais, ça se décale. Et en fait, on y voit donc des portraits.
0: Oui.
1: C'est de la photographie, portrait de jeunes filles.
0: Surtout des jeunes filles, oui.
1: Ce ne sont que des jeunes filles. Il y a 10 portraits, mais répétés comme ça, fait.
0: On voit un homme, là, tout en haut, à moins que ce ne soit pas un homme.
1: Ah oui, c'est vrai, tu as raison. Ouais, mais bon, la première que l'on voit, c'est quand même cette fille avec...
0: la bouche bée.
1: Ouais, elle a la bouche bée. On dirait presque une marionnette qui fait flipper.
0: Ça fait un peu penser au film d'horreur, ouais.
1: Et cette série est tirée à 600 exemplaires, donc il y en a quelques-uns au Celtic. Pourquoi il y en a au Celtic? C'est parce qu'on avait fait une exposition en fait en 2017 au Parvis. On avait présenté donc en partie les œuvres de cet artiste et il nous avait, il n'était pas là, mais il nous avait demandé donc d'aller afficher où on souhaitait à Tarbes. Et effectivement, on s'était dit Ah ouais, le mur du fond du Celtic. En plus, Jean-Louis avait refait toute sa déco, c'est-à-dire qu'il avait
0: exactement,
1: tout enlevé.
0: Oui, oui,
1: il avait refait.
0: Oui.
1: Tu t'en souviens, il avait tout
0: oui,
1: enlevé.
0: Oui, parce que c'était pour un problème de son par rapport à l'appartement qu'il y avait derrière. Comme avant, celui qui dormait de l'autre côté, en fait, dormait le jour et travaillait la nuit. Oui. Ça le dérangeait pas. Et puis là, ça a changé de locataire. Donc à ce moment-là, il a été obligé effectivement de tout refaire son mur. Hein. Et donc il y avait ces photos quoi. C'est...
1: Oui. Et du coup c'était les premières photos. Ben, mais ça s'est fait de manière hyper naturelle en fait. Hein,
0: oui.
1: C'est-à-dire
0: uh-huh.
1: rien n'était commandé. Et Jean-Louis a dit bah ça tombe bien. Ok, venez, vous faites ce que vous voulez, puisque moi j'ai un mur, il faut tout refaire, et petit à petit, je vous le dis, ça va recouvrir en fait, je vais recouvrir d'autres affiches, on connaît bien le principe décoratif du Celtic, de faire comme
0: ouais.
1: ça un palimpseste d'affiches rock'n'roll,
0: ouais.
1: et de faire comme ça une espèce de croûte qui, au fur et à mesure, eh bien, va être enlevée et puis renouvelée sans cesse.
0: Ou faire un deuxième mur, quoi.
1: Ouais, fait, tout à fait, mais c'est assez beau. En fait, cette idée de la matière et de la matière affiche, c'est très intéressant.
0: Ouais. Mmh.
1: Et on pourrait faire une archéologie comme ça. Et du coup, on était venus, c'était l'été 2017, donc il y avait Marie-Clément et Karine Mathieu à l'époque, et moi-même.
0: Ouais.
1: Et on était venus donc afficher sur ce mur. Aujourd'hui, on n'en voit que plus que quelques-unes.
0: Ah oui.
1: De ces affiches.
0: Je n'ai ouais. pas remarqué.
1: Je n'ai
0: ouais. pas fait attention.
1: Mais elles sont toujours là. Ouais. Et donc, je tiens beaucoup à en parler, puisque c'est une pièce aussi qui m'intéresse beaucoup. Alors, j'adore Arnaud Maguet, qui est mon chouchou,
0: ah bah,
1: comme j'ai dit toujours.
0: Un de plus.
1: Un de plus, c'est vrai. Et cette œuvre en particulier. Pourquoi cette œuvre en particulier? Il y a un cinéaste qui s'appelle Robert Bresson. Qui a dit un son provoque toujours une image, mais une image provoque jamais de son. Comme quoi, comme si l'oreille était hyper créative et,
0: ouais.
1: et l'œil très très feignant en fait.
0: Ouais.
1: Et du coup, en fait, je crois que ce type d'installation contemporaine va à l'encontre de ce que dit Robert Bresson. Pourquoi ? Parce que moi, quand je regarde ça, en fait, j'entends le hurlement. En même temps,
0: ouais,
1: il y a quelque chose
0: oui.
1: comme un arrêt sur image, et en même temps, ça crie, quoi. Parce que de suite, alors, ça fait référence.
0: Ouais, parce que est-ce que c'est pas le fait, effectivement, que ça fasse référence à ces groupes-là qu'on a vu X documentaires, bon je pense aux Beatles notamment, mais il n'y a pas que, et où on voit effectivement des documentaires, on voit ces jeunes filles crier comme des folles, et donc de ce fait-là, rien que de voir les images, on entend de facto le bruit du
1: documentaire. Complètement, en fait, ouais, Arnaud Maguet travaille beaucoup sur l'histoire de la musique, en tout cas du rock'n'roll, puisque lui, tout son je vais pas y arriver, tu coupes.
0: non, on coupera pas.
1: Voilà, toute son inspiration, enfin toute sa matière à pour faire des œuvres, c'est toute la culture, ce qu'on appelle la subculture, la culture underground des années 50 à 70.
0: Mmh, mmh.
1: Donc effectivement, avec comme ça l'explosion, l'expression du rock'n'roll, mais pas que. Mais aussi le cinéma, mais aussi la bande dessinée, mais aussi plein de choses en fait qui en découlent. Et effectivement, lui, en fait, fait feu de tout bois à partir de nos souvenirs. Un petit peu tout ce qui peut faire image par rapport à cette époque,
0: mm-hmm.
1: qu'on n'a pas nécessairement vécu. Lui-même est né en 1975, donc.
0: Ah, d'accord. Ah oui, il est.
1: Il est quoi?
0: Il est beaucoup plus jeune que moi. De 11 ans, quoi. Oh, c'est pas très. Mais
1: c'est
0: bon.
1: Pas très.
0: Ouais.
1: Mais effectivement, cette époque-là, ouais. même s'il est né en 75, enfin, il a un petit. Voilà, il a. il a une nostalgie de cette époque qu'il n'a pas vécue. Et en fait, c'est un petit peu ce qui nous rattrape, en fait, quand on n'a pas vécu une époque, quand on n'a pas assisté à des choses et qu'on voudrait quand même la raconter. En tout cas, on se dit, tiens, ça, c'est mon histoire et je voudrais pouvoir la porter, la montrer. Alors lui, j'adore parce que effectivement, il fait des installations, des films, des vidéos, des tas de choses qui font référence à l'histoire du rock'n'roll. Voilà, et il tente, il s'emploie toujours à illustrer le caractère fétiche de l'histoire du rock'n'roll à travers ses icônes, ses figures, ses épisodes, ses histoires, les anecdotes. Les anecdotes. J'aime dire ce mot. Ça
0: me... C'est pas grave. Ça passe très bien à la radio. Allez, un petit coup de vin blanc, de vin rouge. C'est du Grave de chez Netto de 2016.
1: Très bien.
0: C'est pas mal. Il est pas mal. Il est pas mal.

0: Alors moi déjà, je voulais attirer ton attention sur le titre de l'œuvre. Alors, qui date de 2008, je ne sais pas si je l'ai dit, c'est très important, j'en parlerai après.
1: Il ne me semble pas que tu l'aies dit, non. 2008, hein. D'accord, ouais. Donc elle a 10 ans déjà.
0: Ouais. Et 2008, et donc l'œuvre s'appelle Banshees. Alors, oui. Banshees, tu penses à quoi, Banshees?
1: Ben, au groupe.
0: Ah ouais, Susie and the Banshees.
1: Oui, tout à fait, ouais.
0: Bon, du coup...
1: C'est ce qui me vient à l'idée tout de suite.
0: Du coup, il y a un anachronisme ici entre ce que tu vois, donc ces jeunes filles hystériques qui hurlent. En fait, on imagine que voilà, elles sont devant un concert et Susie and the Banshees, donc groupe plutôt punk,
1: punk rock 80 quoi.
0: Bon, tu sais, ça existe depuis les années 70, donc je tiens à dire que c'était je tiens à dire que c'était du punk au départ, même si après ça a un peu viré cold wave. Mais ouais. Bon, effectivement, on se dit, bah tiens, on fait tout ça, on se dit Banshees, on pense tous à ça, Susie and the Banshees. En fait, plus que le groupe, bien qu'il y ait un petit clin d'œil, hein, connaissant Arnaud Maguet, il y ait un petit clin d'œil à Susie and the Banshees. C'est surtout en fait à la mythologie de la Banshee en fait, qui est une mythologie celte.
1: Vas-y, raconte-nous ça alors.
0: Alors, les Banshees sont des jeunes filles en fait, très très belles, que l'on rencontre au bord de l'eau.
1: Oui. En train de laver le linge.
0: Non, pas du tout. Non. Elles sont en train de... Justement, elles ne font rien de ces basses besognes. elles marchent à travers la campagne, au bord de l'eau. Et quand elles vous rencontrent, elles poussent un cri horrible. Et ce cri horrible vous empêche tout engagement auprès d'elle. C'est-à-dire que quand on les voit, on tombe, on tombe sous le coup de la passion. C'est-à-dire on ne peut qu'être amoureux. Elles sont magnifiques, elles sont superbes. Voilà. Et tout d'un coup...
1: Il y a des vendredis soirs comme ça.
0: Et on est arrêté dans son élan. Parce que quand elle nous rencontre, elles hurlent. Mais c'est un cri, en fait. Elle crie. Et ce cri annonce la mort. La disparition.
1: Ouf.
0: Alors ça fait la deuxième fois dans le tea time que je parle de mort.
1: Pour dire, j'ai échappé belle. Hein.
0: Je l'avais évoqué la semaine dernière avec Venise et
1: oui,
0: cette question
1: oui,
0: de la beauté de la mort.
1: Oui.
0: Effectivement, dans les Banshees, en fait, la Banshees, elle annonce la mort, en fait. Elles
1: ouais.
0: peuvent aussi se mettre à plusieurs pour hurler en groupe, comme des meutes de loups. Et quand elles font ça, on sait que quelqu'un de très important va mourir.
1: Oh là là.
0: Donc c'est la question du cri,
1: ouais.
0: qui ici a un clin d'œil, hein, ouais. évoqué par Arnaud Maguet. Et en fait, ces photographies-là nous montrent ces jeunes filles qui ne sont plus du tout donc ces vierges rencontrées au bord des rivières, mais qui sont des fans, en fait, des fans. En fait, on se demande, c'est vrai que ces groupes-là, alors on pense de suite aux Beatles, on pense aussi plus récemment aux Boys Band, est-ce que je le dis bien?
1: Oui, je pense.
0: Avec
1: ouais.
0: des filles, on se demande.
1: Ah oui, elles faisaient ça, les jeunes filles, devant les Boys
0: même,
1: Band.
0: Mais même devant n'importe quel chanteur, il y a tout d'un coup un état de transe qui est là. On se dit, mais comment c'est possible qu'on puisse à la fois hurler à s'évanouir, c'est-à-dire c'est à la fois une extase et une petite mort, réellement en fait. Et on se dit,

0: Mais
1: son manager, elle criait pas comme ça.
0: Ouais.
1: C'était différent. Et puis c'est juste un petit peu plus tard.
0: Oui, c'est là, un peu plus tard quand même. Ouais. Ouais.
1: Non, non. Ouais. La syna.
0: Synastrose.
1: La Sinatramania. La Sinatramania. Ouais,
0: c'est dur à dire, hein, quand même. Il y a trop de. Hein. Un petit coup de vin rouge.
1: Oui, il faut toujours, toujours accompagner l'art et le vin se marient très bien.
0: Tout à fait.
1: Et du coup, c'est son producteur, en fait, son manager, qui s'appelle George Evans. C'est lui qui l'a fait signer à Columbia. Columbia, je vais y arriver.
0: Records,
1: thank you. Et dès 1943, il devient vraiment le top of the top des charts. Pourquoi ? Alors, c'est George Evans qui a eu cette idée, mais magnifique, je crois, au départ.
0: Diabolique, même.
1: Mais oui, c'est de payer $5. Des jeunes filles, comme ça, là, qui se mêlent de manière anonyme au milieu des gens qui viennent voir le concert de Sinatra, et pour hurler, pleurer, tomber en pamoison devant Sinatra. Et en fait, lui s'était dit, tiens, par contamination, par effet de fièvre, ça va se répandre partout. Mais ça l'a fait. C'est-à-dire que c'est dingue, cette fièvre-là collective. C'est un peu comme tout. Hein. C'est-à-dire que.
0: C'est un truc, pas du tout. Alors là, pourtant.
1: Oui, ça fait partie de l'histoire du rock'n'roll. Et c'est ce dont s'empare Arnaud Maguet. Arnaud Maguet, là, je vous montre juste une œuvre. Hein. Mais tout son travail se développe de cette manière-là. C'est comment tu vas re-regarder l'histoire du rock'n'roll.
0: Ouais, ouais.
1: Par l'image, ça c'est super intéressant, et par ces installations, et quelquefois c'est carrément hilarant, et mais hyper éclairant sur l'histoire du rock'n'roll. C'est pour ça que j'ai choisi pour ce deuxième tea time, Arnaud Maguet. Il me semblait nécessaire à notre tea time. Et en fait, ça va au-delà des espérances. C'est-à-dire que Frank Sinatra, à ce jour, est toujours l'un des artistes qui a le plus vendu de disques au monde. Mais c'est dû à cette commercialisation de l'hystérie collective.
0: D'accord.
1: Et oui, qui a été complètement orchestré.
0: Je savais qu'ils avaient fait pas mal de choses, l'industrie du disque, hein, parce qu'ils ont fait pas mal de choses pour effectivement vendre, en fait, plus que pour la musique en elle-même. Mais ça, je savais pas du tout, ça. Mmh. Et comme quoi, ils sont vraiment vicieux, ces Américains.
1: Et en même temps, oui, mais tout se construit en fait. Les choses n'arrivent jamais par hasard, il me semble.
0: D'accord, ben je vais payer moi des jeunes filles à notre prochain concert pour voir si ça marche.
1: Mais quel prochain concert, monsieur Michel ?
0: Le 8 février au Melting Pot à Tarbes.
1: Mais tu joues avec qui ?
0: Avec Banda Joe.
1: Banda Joe. Alors peut-être que je viendrai crier, hurler, pleurer.
0: On va couper cette partie-là.
1: Tomber dans les pommes, mais tu peux faire ta pub.
0: Non.
1: Voilà. En fait, cette utilisation commerciale de l'hystérie collective, elle est contemporaine d'une autre invention, sans laquelle, en fait, cela n'aurait pas pu avoir lieu. C'est celle de la sonorisation des concerts. Puisque, en fait, avant les années 30, on utilisait les qualités acoustiques des salles pour pouvoir donner un concert en public. Et du coup, il y avait une sorte de pacte entre ceux qui jouaient, ceux qui écoutaient. Il fallait pas, fallait que l'éclipse se fasse, et on était très respectueux des artistes qui étaient sur scène, qu'ils soient chanteurs, musiciens, peu importe, mais on était là et on écoutait, on recevait.

0: La sonorisation des concerts vient avec, débute avec l'invention, enfin le développement du parlant au cinéma. On est dans l'époque aux États-Unis de la Grande Dépression de 1927 et il y a de plus en plus de gens qui viennent se réfugier dans les salles de cinéma, qui sont des espaces collectifs où on peut peut-être oublier les
1: soucis quotidiens.
0: Ouais, tu... C'est bien. Merci Michel.
1: Je t'en prie.
0: Et en fait, dès les années 30, en fait, on sonorise donc les salles de cinéma et vient le cinéma parlant. Et c'est salles de cinéma que se font les premiers concerts amplifiés.
1: Amplifiés, oui.
0: Voilà, on se sert du système.
1: Après, il y avait effectivement l'acoustique était conçue de telle manière à ce que effectivement c'est une acoustique, on va dire naturelle. C'est pas une acoustique amplifiée électriquement.
0: Ah non. Alors oui, mais c'est... Pardon, c'est une acoustique amplifiée. Le premier haut-parleur est inventé à la fin du 19e siècle. Le premier tube d'amplification, c'est le début du XXe siècle. Et c'est vraiment, en fait, on se sert du système, je ne vais pas y arriver, sonore des salles de cinéma pour pouvoir produire des concerts amplifiés.
1: Pour reproduire, oui.
0: Excusez-moi, je m'étais dit que cette fois, je ne dirais pas en fait et je ne ferais pas de drôle de bruit.
1: Mais ce n'est pas grave, on s'en fout.
0: C'est dur.
1: Ce sera la 300e émission. Alors là, tu seras absolument parfaite, même trop parfaite. Donc, on recommencera au départ.
0: Ok. Et du coup, en fait... si les fans là peuvent hurler, enfin pardon, les fans de Sinatra, je vais y arriver, c'est 43. On est au tout début de ce système d'amplification de la musique, de la voix. Eh bien, c'est parce qu'il y a toute cette technologie mise à disposition des artistes. Et là, c'est top. C'est-à-dire que le chanteur, les musiciens peuvent se la donner, les fans peuvent hurler, crier. Il y a quand même...
1: Un niveau sonore qui est équilibré entre le son
0: entre
1: des musiciens
0: et les receveurs. Les diffuseurs et les récepteurs. Oui, complètement. Et du coup, ça va ensemble et ça, c'est super. Voilà. Eh bien, en fait, voilà, il y a quand même une date fatidique à cela.
1: Oui, parce que moi, je me souviens de... J'ai vu un truc il n'y a pas très très longtemps, un documentaire qui est passé sur Arte, sur les Beatles, parce que je suis quand même un fan des Beatles à l'origine. Et c'est une des raisons pour lesquelles les Beatles sont arrêtés, c'est que... donc, ils jouaient, eux, dans des stades, pas dans des milieux clos. Donc, sonoriser un lieu comme ça, c'est déjà impossible, quasiment impossible. Et je me souviens, bon, c'est Vox qui leur faisait leurs amplis. Et à l'époque, le plus gros ampli qu'ils ont pu faire, c'est-à-dire dans les années 65, c'est des amplis 100 watts. Hein. Et quand on imagine ce que c'est un ampli 100 watts, hein, là j'en ai un 90 watts derrière, ça, dans un stade, quand il y a des tas de jeunes filles qui crient comme ça, eux-mêmes ne s'entendaient pas sur scène, hein, et bon, ils se connaissaient assez pour effectivement enchaîner les morceaux et savoir, mais ils disaient bien qu'ils jouaient vraiment dans de la soupe, quoi. Ils savaient même pas, ils entendaient même pas les autres, quoi.
0: Alors, est-ce que je peux parler de ce concert mythique dont dépend toute cette œuvre qui s'appelle Benchies? Effectivement, Benchies, on l'a dit tout à l'heure, ce sont ces créatures qui hurlent et qui annoncent la mort. Et en 1965, effectivement, les Beatles font le premier... C'est le premier concert dans un stade. Hein. C'est eux qui l'inaugurent. Personne ne l'avait jamais fait autrefois, avant eux.
1: Mais non, il n'y a que les Beatles.
0: On est au Shea Stadium, on est à New York. Ah. C'est le 15 août 1965.
1: Oh là, alors là, tu es plus forte que moi. Là.
0: Ah bah écoute... Mais non, enfin non, pas du tout. Et les Beatles arrivent, c'est la première fois qu'on donne un concert dans un stade. Ouais, il y a 55 600 personnes.
1: Wow, 600 personnes. 55
0: 600 personnes ouais. à avoir acheté leur billet pour pouvoir voir, comment il s'appelle déjà,
1: John Paul Ringo
0: John
1: et
0: Paul Ringo George.
1: George.
0: Yeah. Et voilà. Et effectivement, en fait, on voit les Beatles, ils arrivent, ils sont en hélicoptère, c'est un truc énorme. Hein. Ils sont dans leur costume beige, la col raide, comme on voit, ils arrivent sur scène. Les filles crient tellement. En fait, on est au climax du hurlement hystérique ouais, de la fan ouais, qui ouais, se ouais. pâme d'amour pour son idole sur scène. Et que, en fait, ouais. personne n'a rien retenu. Ni les musiciens ne s'entendaient sur scène. Mmh. Les groupies ne pouvaient pas s'entendre, n'ont rien entendu. On n'a pas pu entendre, on n'a même pas pu enregistrer ce concert. C'est incroyable, tu l'as dit, c'est une bouillie. On ne peut pas l'entendre, en fait.
1: Oui.
0: Et ils sont repartis aussi secs en hélicoptère.
1: Tout à fait.
0: Comme ça. Alors moi, ce que je trouve assez génial, c'est moi avec les signes, hein, tu le sais.
1: Ouais,
0: et,
1: ouais.
0: Et si vous suivez donc les Tea Time avec l'histoire de l'art, moi et les signes ne font qu'un. Pardon, je vais essayer de parler à la France. Et en fait, effectivement, c'est le jour de l'Assomption de la Vierge. Et eux, ces quatre garçons, mais quasiment intouchables, ils étaient sur une scène, mais ils avaient un truc de sécurité tout autour d'eux énorme. Hein, c'est-à-dire que personne ne pouvait les toucher.
1: C'était assez fantastique. Voilà. Quoi, hein, c'était vraiment une arène, en fait.
0: C'est ça. Et ils repartent après dans les airs, comme ça. Et moi, je me dis, mais c'est dingue. Ouais, ils ont choisi le 15 août. Et spécialement, enfin, je trouve ça drôle.
1: Ouais.
0: Bref, peu importe.
1: Et une petite parenthèse, c'est que j'ai appris ça il n'y a pas très très longtemps, en fait, les retours, parce que sur scène, bon, maintenant on a des retours, les retours ont été inventés dans les années 70, c'est lors d'un concert des Stones où effectivement ils ont placé des amplis devant eux pour faire retour parce qu'ils ne s'entendaient pas.
0: Oui.
1: Et c'est à ce moment-là qu'on a pris conscience effectivement de faire tout un système de retour pour les groupes. Et donc c'est relativement récent. Quoi. Mais bon, c'est juste la parenthèse.
0: Alors là, les photographies que nous voyons donc dans l'œuvre d'Arnaud Maguet sont effectivement des fans des Beatles.
1: C'est voilà. toutes des fans des Beatles.
0: Ouais, c'est tout...
1: ouais,
0: et ce sont toutes des photos prises d'un seul et même concert. Alors je ne sais plus lequel. C'est pas celui donné au Shea Stadium de New York en 65. Peu importe. Elles sont là. Elles annoncent la mort du concert des Beatles.
1: La mort, ouais.
0: Parce qu'après ça, on le sait, après cette espèce de déconfiture de 1965, plus jamais, en fait. Enfin, ils ont dit, on arrête, quoi. Plus jamais de concert en live. C'est trop horrible. On ne peut pas. Le cri tue le musicien.
1: Oui, en quelque sorte. Hein,
0: en tout cas, là, oui.
1: Quoi, ce cri-là, en tout cas, oui. Il tue, quoi.
0: Ouais. Ouais, complètement.
1: Bon, après, il y en a d'autres qui se sont amusés à faire des musiques avec que des cris. Je pense au label de Yann Pilas, qui est sur la web radio, et qui a fait un album avec que des compositeurs qui ont composé uniquement sur des cris. Mais
0: ouais.
1: Bon, c'est pas les mêmes.
0: Non, mais en tout cas, voilà, là, ça fait partie de l'histoire. Enfin, c'est un épisode de l'histoire du rock'n'roll, comme on pourrait dire.
1: Oui, tout à fait. Ouais.
0: Et qui est là, sous nos yeux. Donc, le fait aussi que ce soit placé comme ça, placardé au Celtic, qui est notre bar rock préféré à Tarbes.
1: Ah.
0: Ou plein de groupes super intéressants qu'on adore passent. Je trouve ça assez drôle aussi.
1: Ouais, oui, c'est assez.
0: De mettre en clin d'œil ce.
1: Oui, et puis ça contraste un peu avec le Celtic justement, parce que c'est pas vraiment une scène où on va entendre des gens peut-être bon pour les concerts de Dieva là. Il
0: oui,
1: y a eu un certain temps, mais bon.
0: Ah oui, pour les hurlements.
1: Les hurlements, ouais,
0: ouais.
1: Mais bon.
0: Mais c'est aussi la question de la sonorisation. On sait qu'on sonorise pas pareil dans un bar que
1: oui,
0: dans une salle
1: oui,
0: de concert,
1: oui,
0: etc., etc. Il y a aussi tout ça, et je trouve que c'est assez drôle, en fait. C'est la question de la production du son. Et, et comment on fait de la musique et, qu'est-ce qui est aussi, allez, on va le dire, professionnel ou pas. Alors, c'est, ce qui est très drôle, c'est que Arnaud Maguet, maintenant je vais vous parler de l'artiste, parce que c'est quand même mon chouchou.
1: Bah, oui. On l'a bien compris. Bonjour Arnaud.
0: Salut Arnaud, si tu nous écoutes.
1: Catherine.

0: Alors, Arnaud Maguet, je vais y arriver. Lui, en fait, il se définit comme un artiste plasticien non musicien. Voilà, il dit, quand tu dis qu'est-ce que tu fais dans la vie, il dit bah, je suis plasticien, artiste plasticien, non musicien. C'est assez important de le dire, ouais. Puisque en fait, il est musicien. Enfin, il est musicien. Il joue dans quelques groupes de rock. Mm-hmm. De rock, enfin, de rock progressif, expérimentaux, tous les uns que les autres. J'essaye de. Voilà, je vais y arriver. Il y a Alpha 60, Beauty and the Beat. Finger on you. C'est drôle. Et il joue d'ailleurs souvent avec un autre artiste que j'adore. J'aurai sans doute l'occasion de vous en parler, qui s'appelle Jean-Luc Verne. Enfin bref. Et lui, en fait, il se déclare non musicien à la manière, enfin dans l'esprit de Brian Eno, qui se déclarait non musicien. Alors, quand on sait ce qu'a fait.
1: Ouais, c'est, je vois un peu, c'est un peu. Ça va peut-être pas aller vraiment dans le sens, mais je pensais aux Stranglers à un moment donné qui ont fait, qui se disaient pas forcément musiciens, mais constructeurs d'oreilles.
0: Voilà, exactement.
1: Voilà, c'est dans le on manière dans plastique du son, quoi.
0: D'aborder le son, ouais, exactement. Ouais. Alors, je vous ai dit, hein, les titailles, moi, je vais faire en sorte, partout dans l'histoire de l'art, en fait, comment est-ce qu'on aborde. La question des rapports entre le son et l'image, c'est toujours intéressant. Enfin, en tout cas, le plastique et le son. Et Arnaud Maguet dit « La musique est une chose trop importante pour la laisser exclusivement à ceux qui pensent savoir jouer d'un instrument. » Ça, j'adore.
1: Oui, oui, oui.
0: Ça me parle de suite.
1: Oui. Oui, en plus, il a tout à fait raison parce qu'on... Si les musiciens s'approprient la musique, c'est un peu fermé effectivement tout ce côté musical, quoi. On peut effectivement ne pas être musicien et faire de la musique.
0: Oui, je suis tout à fait d'accord avec toi.
1: Comme Jean-Louis, il n'est pas musicien et il nous fait de la batterie dans une autre bande au Celtic Pub.
0: Exactement. Et oui, je suis très fan de notre bande.
1: Je sais.
0: J'adore. Et en fait, la première fois que Arnaud Maguet donc a réalisé ses affiches, cette série d'affiches. Donc je vous rappelle, c'est une série de 600. Il y a 10 portraits. En fait, tu vois la couleur bleue, en fait, j'allais dire la lumière bleue, mais la couleur bleue, on dirait presque un monochrome, en fait, bleu, qui nimbe donc ces affiches, peuvent rappeler le tube cathodique, celui de la télévision,
1: qui y avait à cette époque-là, en fait.
0: Ouais, exactement. Voilà, en fait, on reçoit ça, c'est un petit peu à travers un écran, l'idée d'un souvenir, c'est la réminiscence d'une image qu'on a, tu vois. Elles sont pas, on aurait pu avoir des photos couleurs, hein. On est dans les années 60, mais lui, il les a passées au bleu comme ça, avec cette idée de quelque chose d'un peu passé. Et il les a placardées donc dans les rues de Paris en 2008. Elle date donc de 2008 lors d'un festival qui est très connu à Paris, qui s'appelle Villette Sonic, que tu dois connaître.
1: Non.
0: Ah merde.
1: Désolé. Villette, oui, je connais, mais Sonic, non.
0: Et oui, et c'est un festival qui existe depuis 2006. Autrefois, en fait, il s'appelait...
1: Ah, 2006, moi, je ne suis plus à Paris depuis les années 95-98.
0: Ah oui, oui. Je me suis dit, ah mais oui, il va sauter sur son siège, il va dire, ah mais oui, j'y étais, j'ai vu ceci, j'ai vu cela.
1: Eh ben, même pas.
0: Ok. Et en fait, Villette Sonic succède à Feedback, qui était le festival qui a commencé toute cette toutes ces réunions annuelles, en fait, à la Villette.
1: Oui, peut-être. Ouais. Ouais.
0: Donc, à partir de 2003. Bon, enfin, voilà, je vous dis juste ça. Et lui, il y a joué, en fait, en 2008. Il était sur scène, donc avec un de ses groupes. Par contre, je ne sais plus lequel c'était. Mais entre autres, à l'affiche, il y avait Divo. Zombie. Alors moi, Zombie, je les ai vus à la Centrifugeuse, là, il n'y a pas très longtemps, c'était super. Shellac, Sunset, Crop Down, Deer Hunter. Il y avait aussi Martine Rêve de Suicide. Enfin voilà, c'est une scène assez éclectique, mais qui donne à voir, en fait, voilà, tout ce qui peut se faire aujourd'hui, mais il y a aussi des revivals. Donc c'est toujours une programmation très intéressante.
1: Et Arnaud, donc il a quoi, il a une c'est un do it yourself lui-même, ou alors il a quand même un cursus particulier,
0: une formation,
1: des diplômes etc. qui vont dans ce sens-là, ou alors il a fait quelque chose et puis après il est parti dans autre chose.
0: Alors tu veux qu'on l'appelle Arnaud, as-tu des diplômes?
1: Arnaud, as-tu des diplômes? Oui.
0: Montre-nous tes diplômes. Alors Arnaud Maguet, bien sûr, a suivi une formation à l'École des Beaux-Arts à la Villarson à Nice, qui est une grande école de Beaux-Arts.
1: C'est pas grave.
0: Qui est une des écoles des Beaux-Arts les plus importantes aujourd'hui en France.
1: Oui,
0: qui travaille énormément le son, en fait. Il y a beaucoup d'artistes qui sont passés par là et qui travaillent aujourd'hui le son également. Et il y enseigne.
1: D'accord.
0: Ouais. Okay. Et d'ailleurs, il a fait intervenir. Enfin, il a fait tout un film, parce que Arnaud Maguet n'est jamais là où on l'attend. Donc, il réalise également des films sur ses idoles de l'histoire de la musique, du rock, et notamment son dernier film, en fait, porte sur Lee Ranaldo, qui est un des fondateurs de ce groupe que j'adore, mythique, qui s'appelle Sonic Youth. je vous en parlerai, parce que effectivement, beaucoup d'artistes ont travaillé avec ce groupe, évidemment. Donc là, on est vraiment au plus près de la musique, enfin, en tout cas de l'histoire du rock et des arts plastiques. Et donc, il a fait ce film sur Lee Ranaldo et il a suivi comme ça dans les rues de New York. Et après, il a fait intervenir à la Villarson. Moi, je trouve ça juste génial, en fait, pour les étudiants, de pouvoir rencontrer une figure aussi mythique que lui. Voilà. Et également, donc, comme je le disais la dernière fois lorsque j'annonçais que je voulais parler de cette œuvre des Banshees d'Arnaud Maguet, il est producteur de musique puisqu'il a créé un label de musique qui s'appelle
1: les disques en rotin réunis.
0: Alors effectivement, on est plus dans du rock très expérimental.
1: Oui, là c'est très expérimental. Si vous voulez avoir l'adresse internet, c'est www.ldrr.com pour les disques en rotin réunis. Voilà. Et là, il y a de la musique en libre téléchargement que vous pouvez donc enregistrer, écouter, que je vais mettre justement pour cette émission.
0: Ah, c'est super.
1: Voilà.
0: Il sera très content parce qu'effectivement. Eh bien, il soutient beaucoup de musiciens.
1: Oui, parce que j'ai vu, il y a pas mal d'artistes différents et c'est bien ce qu'il fait, c'est parfait.
0: Alors, du coup, en fait, il ne fait pas du tout de différence entre son travail plastique et ce travail-là, c'est-à-dire de soutien de production. De groupe, pour lui c'est un champ libre, en fait, où il peut expérimenter de manière différente, en fait, tout ce qu'il explore dans sa pratique artistique plastique.
1: D'accord.
0: Et je trouve ça vraiment fascinant, encore une fois. C'est très intéressant, c'est très motivant, c'est plein d'idées. Moi, j'adore.

0: Du coup, j'adore. Moi, j'embraye sur.
1: T'as compris, Arnaud, et elle est complètement fan.
0: Je pourrais crier comme ça. Et du coup, la prochaine fois, par contre, je vais vous parler d'art pariétal.
1: D'accord, ouais. Donc, la première mission, on était en 1562.
0: 1562.
1: On est arrivé dans les années 2000, donc 450 ans. Après, maintenant, on va repartir à moins combien
0: on va aller.
1: Moins 3000, moins 5000.
0: Oui, vas-y,
1: même
0: et des brouettes.
1: Plus, hein.
0: Ouais.
1: Beaucoup plus.
0: Et ouais. Beaucoup plus, oui, ouais, tout à fait.
1: D'accord.
0: Puisque je vais vous parler donc Alors, quand on parle d'art préhistorique, effectivement, on n'a que des thèses, en fait, hein, qui sont proposées.
1: Tout à fait.
0: Et du coup, il y en a une qui m'intéresse énormément. C'est celle des propriétés acoustiques, en tout cas les dimensions sonores que révèlent les grottes à peinture. Pourquoi, en fait, on s'est rendu compte que toutes les grottes peintes, ornées, comme on les appelle, du paléolithique ont une qualité sonore exceptionnelle.
1: Oui, tout à fait. Oui.
0: Du coup, je vais vous parler de tout ça.
1: Ah,
0: et
1: c'est
0: voilà, là encore, encore de
1: une
0: quoi,
1: enfin voilà,
0: une autre exploration à travers voilà. Même si effectivement, par contre, les reproductions, enfin en tout cas les images qu'on pourrait avoir d'êtres humains en plus en train de jouer de la musique sont très rares, voire quasi nulles.
1: Non, je sais j'ai suivi des émissions effectivement où ils essayaient d'entrevoir quel type de son, quel type de musique effectivement ils pouvaient.
0: D'accord.
1: Mais bon, c'est juste de la.
0: Et moi là, je parle juste de l'image, puisque
1: moi
0: je fais l'histoire de l'art, donc effectivement. Je suis dans l'art, enfin, je m'intéresse à l'artefact, c'est-à-dire l'image qui est produite pour un événement, en fait. On va l'appeler comme ça, n'existe quasiment pas. Cependant, il y a une petite image, une petite production dans une grotte.
1: C'est petit, hein. C'est tout petit, petit.
0: Ah ouais, c'est tout petit. Mais moi, j'ose penser que. On y voit un musicien. Et en tout cas, c'est de ça dont je vais vous parler la prochaine fois.
1: D'accord, donc c'est le prochain thème de l'émission.
0: Tout à fait.
1: D'accord. Et on a fini avec Arnaud, là.
0: Arnaud, je te kiffe. Oui,
1: ça... Il va se marrer. On vous remercie d'avoir suivi cette émission.
0: Ah oui, si vous êtes au bout du... Enfin non, j'allais dire au bout du fil, n'importe quoi. Au bout du micro.
1: Au bout de l'enceinte de votre ordinateur ou de votre radio numérique, parce que ça existe. Et donc à bientôt.
0: À bientôt.
1: Merci Catherine.
0: Merci Michel.

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5: RFI, il est 2h à Paris, minuit en temps universel.
6: Thaïs Moreau.
5: Bonjour à toutes et à tous. À la une de cette édition, 25 ans de prison pour l'ancien président du Kosovo. Reportage RFI dans les rues de la capitale Pristina. Après cette annonce, les citoyens kosovars sous le choc, vous l'entendrez. L'actualité, c'est aussi Donald Trump qui juge la Fed hostile après avoir orienté les taux d'intérêt américains à la hausse. Précision dans ce journal. Après un été caniculaire, un triste bilan, 8000 personnes sont mortes cet été des conséquences de la chaleur en France. On y revient dans cette édition. Et puis enfin, la polémique en Espagne sur ce t-shirt de soutien à la population de Ceuta. Le joueur de football Kylian Mbappé réagit, vous l'entendrez. Et dès le début de ce journal, on est à Pristina, dans la capitale du Kosovo. La foule qui s'était rassemblée s'est finalement vidée ou a été dispersée après cette annonce ce mercredi. 25 ans de prison pour l'ancien président du Kosovo et de très lourdes peines pour les trois autres anciens commandants de l'UCK, l'armée de libération du Kosovo, pour des crimes de guerre commis par la guérilla kosovare des années 90 contre les forces serbes. Le jugement rendu à la haie par les juges des chambres spécialisées suscite l'indignation au Kosovo. Reportage RFI dans les rues de la capitale auprès de citoyens kosovars sous le choc. Louis Seyé.
7: Dans la foule rassemblée près de l'écran géant qui retransmet en direct le jugement, les applaudissements et l'optimisme ont laissé place à la stupeur. Alors que tout le monde espérait un acquittement, l'énoncé du verdict fait l'effet d'une douche froide. Drapeau de Luceka à la main, ce retraité n'en revient pas.
8: On attendait qu'il soit libéré aujourd'hui, pas qu'il soit condamné. Il ne mérite même pas un jour de prison, et encore moins une peine aussi lourde. Ce tribunal, c'est un tribunal de la Serbie, pas de la haie, et encore moins du Kosovo.
7: La consternation se lit sur les visages. Ici, les dirigeants de Luceka sont perçus comme des symboles de la résistance à l'oppression serbe. Cette femme d'une cinquantaine d'années est révoltée par le jugement.
9: Cette décision est injuste, complètement injuste. C'est nous qui avons été massacrés par les Serbes. Luceka n'a rien à voir avec ça.
7: La retransmission de la séance n'est pas encore finie et déjà une centaine de jeunes hommes démarrent une manifestation en direction de la mission pour l'état de droit de l'Union européenne au Kosovo. Ourim, la vingtaine, retient difficilement sa colère.
10: Ces hommes ont tout donné pour ce pays. Et à la fin, une condamnation comme ça, je suis sans voix. Des espions à la solde de la Serbie ont travaillé avec ce tribunal et ils sont arrivés à leur fin.
7: Le choc du verdict passé, de nouvelles manifestations en soutien aux anciens combattants sont déjà annoncées pour les prochains jours. Louis Seyé, Pristina, RFI.
5: Aux États-Unis, la guerre contre l'Iran a déjà coûté aux États-Unis 38 milliards de dollars au 1er août, soit 33 milliards d'euros. Et le conflit devrait continuer à coûter 2 à 3 milliards de dollars par mois aux finances publiques américaines. C'est ce qu'estime le bureau du Congrès pour le budget. Toujours aux États-Unis, il y a quelques instants, Donald Trump juge la Fed hostile d'avoir relevé les taux pour des raisons politiques, je cite, alors que pour la première fois depuis 2023, les taux d'intérêt américains sont orientés à la hausse. Décision ce mercredi de la Banque centrale américaine qui relève son indice d'un quart de point. Les taux se situent désormais dans la fourchette comprise entre 3,75%